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1: Allez, ça continue sur TF1, Mask Singer, sur France 2, Tropique Criminel. France 3, 50 ans de numéro 1, Les Carpentiers. Sur Canal+, la comédie T'as pas changé. Sur M6, Pékin Express, au Royaume des Dragons. On continue, TMC, veuillez nous excuser pour la gêne occasionnée de votre comédie, avec notamment Artus, La Boum, classique, sur TFX, Sophie Marceau, extraordinaire. Et puis, Les Vacances de Mr Bean sur Gulli. Voilà, je vous laisse faire votre choix et par avance une belle soirée devant votre télévision.
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0: mars, on commence votre horoscope de ce vendredi 8 mai par les béliers. Votre curiosité vous pousse vers du nouveau. Prenez le temps de vous poser avant de foncer.
1: Taureau, un tri s'impose pour retrouver votre équilibre. Laissez derrière vous ce qui ne vous convient plus.
2: Gémeaux, vos projets avancent bien. Vos échanges vous ouvrent des perspectives intéressantes.
3: Cancer, soyez plus doux dans vos remarques. Tout le monde n'est pas prêt à les entendre.
4: Lion, l'inattendu s'invite dans votre quotidien. Accueillez-le sans résistance.
5: Vierge, l'intensité émotionnelle est là. Attention malentendu dans vos relations.
6: Balance, passez à l'action sans attendre.
7: Le moment est favorable pour avancer.
8: Du côté des scorpions, des contrariétés peuvent surgir.
9: Adaptez-vous sans vous laisser envahir.
10: Sagittaire, l'énergie vous pousse à agir.
11: Avancez avec confiance.
12: Capricorne, vous voyez plus clair.
13: Vos décisions sont justes et réfléchies.
14: Verseau, votre instinct vous guide bien, voire très bien.
15: Écoutez-le sans hésiter.
16: Et enfin, nos amis les poissons, une mise au point est nécessaire.
17: Restez ancrés dans le réel.
18: Je vous souhaite à tous une excellente journée.
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0: 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Et pour cette fête du travail, pour ce 1er mai, ce soir sur TF1, c'est Mask Singer. France 2, vous allez pouvoir retrouver Tropic Criminel. France 3, Cyril Ferraud, la carte au trésor, l'entre-deux-mers, direction la Gironde. Canal, Chien 51, vous retrouverez sur M6 Pékin Express au Royaume des Dragons. Allez sur TMC, la comédie All Inclusive, W9, Enquête d'Action. Everest, c'est sur TFX, et puis vous allez retrouver, tiens, sur Gulli, Woman. Voilà, je vous laisse faire votre choix et par avance, une excellente soirée devant votre télévision.
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1: Allez, ça continue sur TF1 Mask Singer, sur France 2 Tropique Criminel. France 3, 50 ans de numéro 1, Les Carpentiers. Sur Canal+, la comédie T'as pas changé. Sur M6, Pékin Express au Royaume des Dragons. On continue, TMC, veuillez nous excuser pour la gêne occasionnée de votre comédie avec notamment Artus, La Boum, classique sur TFX, Sophie Marceau, extraordinaire. Et puis Les Vacances de Mr Bean sur Gulli. Voilà, je vous laisse faire votre choix et par avance une belle soirée devant votre télévision.
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0: tous, on commence votre horoscope de ce vendredi 8 mai par les béliers. Votre curiosité vous pousse vers du nouveau. Prenez le temps de vous poser avant de foncer.
1: Taureau, un tri s'impose pour retrouver votre équilibre. Laissez derrière vous ce qui ne vous convient plus.
2: Gémeaux, vos projets avancent bien. Vos échanges vous ouvrent des perspectives intéressantes.
3: Cancer, soyez plus doux dans vos remarques. Tout le monde n'est pas prêt à les entendre.
4: Lion, l'inattendu s'invite dans votre quotidien. Accueillez-le sans résistance.
5: Vierge, l'intensité émotionnelle est là. Attention aux malentendus dans vos relations.
6: Balance, passez à l'action sans attendre. Le moment est favorable pour avancer.
7: Du côté des scorpions, des contrariétés peuvent surgir. Adaptez-vous sans vous laisser envahir.
8: Sagittaire, l'énergie vous pousse à agir. Avancez avec confiance.
9: Capricorne, vous voyez plus clair. Vos décisions sont justes et réfléchies.
10: Verseau, votre instinct vous guide bien, voire très bien. Écoutez-le sans hésiter.
11: Et enfin, nos amis les poissons, une mise au point est nécessaire. Restez ancrés dans le réel.
12: Je vous souhaite à tous une excellente journée.
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0: 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Et pour cette fête du travail, pour ce 1er mai ce soir sur TF1, c'est Mask Singer. France 2, vous allez pouvoir retrouver Tropic Criminel. France 3, Cyril Ferraud, la carte au trésor, l'entre-deux-mer, direction la Gironde. Canal Chien 51, vous retrouverez sur M6 Pékin Express au Royaume des Dragons. Allez sur TMC, la comédie All Inclusive. W9, Enquête d'Action. Everest, c'est sur TFX. Et puis vous allez retrouver, tiens, sur Gulli, Catwoman. Voilà, je vous laisse faire votre choix et par avance, une excellente soirée devant votre télévision. 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

0: 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Il est 6h.
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1: 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La météo des Hautes-Alpes avec Météo Alpes Durance.
3: Et dès le début d'après-midi, l'instabilité va reprendre le dessus sur nos massifs. Le risque d'averse devient important sur la quasi-totalité de nos reliefs. Du Buëch au Briançonnais, en passant par le Champsaur ou le Queyra, personne ne sera vraiment épargné. Localement, ces pluies pourront être marquées avec le 5 à 15 mm attendus et des débordements sont probables en vallée jusqu'en début de soirée. Côté température, après la fraîcheur matinale, on attend des maximales comprises entre 15 et 20 degrés. Le vent du sud restera modéré avec des rafales autour de 30 km/h. La journée de demain samedi s'annonce bien plus propice aux sorties, malgré quelques nuages élevés qui voileront le ciel l'après-midi. Le temps restera sec pour tout le monde en journée. Le vent du sud sera en revanche plus sensible avec des pointes à 45 km/h en Ubaï, mais les températures grimpent. Il fera entre 17 et 22 degrés.
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1: Allez, ça continue sur TF1, Mask Singer, sur France 2, Tropique Criminel. France 3, 50 ans de numéro 1, Les Carpentiers. Sur Canal+, la comédie T'as pas changé. Sur M6, Pékin Express, au Royaume des Dragons. On continue, TMC, veuillez nous excuser pour la gêne occasionnée de votre comédie, avec notamment Artus, La Boum, classique, sur TFX, Sophie Marceau, extraordinaire. Et puis, Les Vacances de Mr Bean, sur Gulli. Voilà, je vous laisse faire votre choix. Et par avance, une belle soirée devant votre télévision.
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0: choses intéressantes.
1: Cancer, soyez plus doux dans vos remarques. Tout le monde n'est pas prêt à les entendre.
2: Lion, l'inattendu s'invite dans votre quotidien. Accueillez-le sans résistance.
3: Vierge, l'intensité émotionnelle est là. Attention, malentendu dans vos relations.
4: Balance, passez à l'action sans attendre.
5: Le moment est favorable pour avancer.
6: Du côté des scorpions, des contrariétés peuvent surgir.
7: Adaptez-vous sans vous laisser envahir.
8: Sagittaire, l'énergie vous pousse à agir.
9: Avancez avec confiance.
10: Capricorne, vous voyez plus clair.
11: Vos décisions sont justes et réfléchies.
12: Verseau, votre instinct vous guide bien, voire très bien.
13: Écoutez-le sans hésiter.
14: Et enfin, nos amis les poissons, une mise au point est nécessaire.
15: Restez ancrés dans le réel.
16: Je vous souhaite à tous une excellente journée.
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3: Bonjour à tous, on commence par un dénouement judiciaire à Vennes. Le tribunal administratif de Marseille a rejeté hier la demande d'annulation de l'élection municipale. Le recours porté par le candidat Gérald Griffy, après sa défaite de seulement 22 voix en mars dernier, n'a pas été retenu. Christian Gilardeau-Truffinet est donc confirmé dans ses fonctions de maire. Sur les routes, l'actualité est plus sombre après le grave accident de mardi à Chorges. Le conducteur soupçonné d'avoir provoqué la collision sur la route nationale 94 avant de prendre la fuite a été mis en examen et placé en détention provisoire. L'une des victimes est toujours dans un état critique, en réanimation. La police nationale des Hautes-Alpes profite d'ailleurs de ce jour férié pour lancer une alerte de sécurité publique. Elle concerne l'usage du protoxyde d'azote. La police rappelle que ce gaz dit hilarant peut provoquer des paralysies, mais surtout une perte de contrôle totale du véhicule, même à faible dose. Un danger mortel pour les usagers de la route. Dans l'actualité, à Gap, une bouffée d'oxygène pour le portefeuille des étudiants. Depuis ce lundi 4 mai, le restaurant de l'association Bâtir au foyer des jeunes travailleurs propose désormais des repas complets à 1 euro. Filet de poisson ou ravioli au bœuf, une mesure solidaire qui permet aux étudiants gapensés de mieux manger tout en préservant leur budget. La solidarité se décline aussi au niveau départemental. Le fonds numérique solidaire va distribuer dès la semaine prochaine 275 ordinateurs reconditionnés aux collégiens du territoire. Une initiative du département pour recycler le matériel informatique tout en luttant contre la fracture numérique. Dans l'UBAI, c'est l'industrie qui se renouvelle à Josier. À 26 ans, l'ingénieur Mathis Fortoul a relancé un atelier de fonderie. Son entreprise F2V Press est le symbole d'une jeunesse diplômée qui choisit de revenir faire vivre l'économie de nos vallées. Côté loisirs, si vous cherchez une idée de sortie pour ce week-end prolongé, le jardin du gouverneur à Briançon vous attend au pied de la cité Vauban. C'est l'occasion de découvrir son potager historique du 18e siècle lors d'une balade au grand air. Enfin, un mot de sport avec les Rapaces de Gap. Le club prépare la saison prochaine avec le retour de l'attaquant Morin Bouvet. À 30 ans, il revient muscler l'offensive gapensaise aux côtés de Jimmy Darrier.
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2: La météo des Hautes-Alpes avec Météo Alpes Durance.
3: Dès le début d'après-midi, l'instabilité va reprendre le dessus sur nos massifs. Le risque d'averse devient important sur la quasi-totalité de nos reliefs. Du Buëch au Briançonnais, en passant par le Champsaur ou le Caira, personne ne sera vraiment épargné. Localement, ces pluies pourront être marquées avec 5 à 15 mm attendus et des débordements sont probables en vallée jusqu'en début de soirée. Côté température, après la fraîcheur matinale, on attend des maximales comprises entre 15 et 20 degrés. Le vent du sud restera modéré avec des rafales autour de 30 km/h. La journée de demain samedi s'annonce bien plus propice aux sorties, malgré quelques nuages élevés qui voileront le ciel l'après-midi. Le temps restera sec pour tout le monde en journée. Le vent du sud sera en revanche plus sensible avec des pointes à 45 km/h en Ubaye, mais les températures grimpent. Il fera entre 17 et 22 degrés.
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0: 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Et pour cette fête du travail, pour ce 1er mai ce soir sur TF1, c'est Mask Singer. France 2, vous allez pouvoir retrouver Tropic Criminel. France 3, Cyril Ferraud, la carte au trésor, l'entre-deux-mer, direction la Gironde. Canal Chien 51, vous retrouverez sur M6 Pékin Express au Royaume des Dragons. Allez sur TMC, la comédie All Inclusive. W9, Enquête d'Action. Everest, c'est sur TFX. Et puis vous allez retrouver, tiens, sur Gulli, Catwoman. Voilà, je vous laisse faire votre choix et par avance, une excellente soirée devant votre télévision.
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1: Il est bientôt 7h.
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1: 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Il est 7h.
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6: Bonjour, encore de nombreux départs en week-end prolongé aujourd'hui, mais ce sera mieux qu'hier. Bison futé passe au orange au niveau national pour ce vendredi. Un jour férié qui célèbre la fin de la Seconde Guerre mondiale. Des commémorations vont avoir lieu un peu partout en France et notamment à Paris où le président Emmanuel Macron va raviver la flamme du soldat inconnu. Le cessez-le-feu est rompu au Moyen-Orient. L'armée américaine annonce avoir frappé l'Iran en riposte à un lancement massif de drones ciblant ses navires. Téhéran dénonce une violation directe de l'accord de trêve. Une broutille selon le président américain Donald Trump pour qui le cessez-le-feu est toujours en vigueur. Pendant ce temps, le prix des carburants grimpe toujours. Des annonces doivent être faites par le gouvernement la semaine prochaine. En attendant, Bercy appelle ses fonctionnaires à limiter leurs déplacements et à privilégier le télétravail. Nouveau souci juridique en vue pour le RN. Le parquet européen enquête sur des soupçons de fraude concernant des formations aux médias dont aurait bénéficié Jordan Bardella durant la campagne présidentielle de 2022. Le parti est soupçonné d'avoir utilisé des fonds européens pour former ses cadres. Et si vous pouviez choisir le nom d'une tempête, mettez Météo France vous propose de participer à l'élaboration de la liste officielle pour la saison 2026-2027. Les Français ont jusqu'au 21 mai pour soumettre des prénoms simples et sans accent via un formulaire en ligne. L'annonce des noms sélectionnés est prévue vers la rentrée. Et puis côté climat, les océans en surchauffe, les eaux mondiales se dirigent vers un nouveau record de température pour ce mois de mai. L'Observatoire climatique européen Copernicus alerte sur le retour imminent du puissant phénomène naturel El Niño. En avril dernier, les températures moyennes à la surface des mers ont quasiment atteint le record absolu de 2024. En mer, le MV Onduse, touché par un foyer d'antivirus, ne sera finalement pas autorisé à accoster aux Canaries. Le navire de croisière va devoir rester au large, où les 147 passagers seront évacués par vedette directement vers l'aéroport de Tenerife pour le rapatriement. Les travailleurs portuaires, eux, maintiennent leur appel à la grève. Ce vendredi, ils craignent des risques de contamination lors des opérations. Enfin, il y aura du sport et du football ce soir avec le FC Nantes qui va affronter le RC Lens en match avancé de la 33e journée. Les Canaries qui n'ont plus le choix. Coup d'envoi à 20h45.
7: 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La météo des Hautes-Alpes avec Météo Alpes Durance.
8: Et dès le début d'après-midi, l'instabilité va reprendre le dessus sur nos massifs. Le risque d'averse devient important sur la quasi-totalité de nos reliefs. Du Buèche au Briançonnais, en passant par le Champsaur ou le Queyra, personne ne sera vraiment épargné. Localement, ces pluies pourront être marquées avec 5 à 15 mm attendus et des débordements sont probables en vallée jusqu'en début de soirée. Côté température, après la fraîcheur matinale, on attend des maximales comprises entre 15 et 20 degrés. Le vent du sud restera modéré avec des rafales autour de 30 km/h. La journée de demain samedi s'annonce bien plus propice aux sorties, malgré quelques nuages élevés qui voileront le ciel l'après-midi. Le temps restera sec pour tout le monde en journée. Le vent du sud sera en revanche plus sensible avec des pointes à 45 km/h en Ubaï, mais les températures grimpent. Il fera entre 17 et 22 degrés.
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1: Allez, ça continue sur TF1 Mask Singer, sur France 2 Tropique Criminel, France 3 50 ans de numéro 1 Les Carpentiers, sur Canal+, la comédie T'as pas changé, sur M6 Pékin Express au Royaume des Dragons. On continue, TMC, veuillez nous excuser pour la gêne occasionnée, c'est votre comédie avec notamment Artus, La Boum, classique, sur TFX, Sophie Marceau, extraordinaire, et puis Les Vacances de Mr Bean sur Gulli. Voilà, je vous laisse faire votre choix et par avance une belle soirée devant votre télévision.
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0: Bonjour à tous, on commence votre horoscope de ce vendredi 8 mai par les béliers. Votre curiosité vous pousse vers du nouveau. Prenez le temps de vous poser avant de foncer. Taureau, un tri s'impose pour retrouver votre équilibre. Laissez derrière vous ce qui ne vous convient plus. Gémeaux, vos projets avancent bien, vos échanges vous ouvrent des perspectives intéressantes. Cancer, soyez plus doux dans vos remarques, tout le monde n'est pas prêt à les entendre. Lion, l'inattendu s'invite dans votre quotidien, accueillez-le sans résistance. Vierge, l'intensité émotionnelle est là. Attention aux malentendus dans vos relations. Balance, passez à l'action sans attendre. Le moment est favorable pour avancer. Du côté des scorpions, des contrariétés peuvent surgir. Adaptez-vous sans vous laisser envahir. Sagittaire, l'énergie vous pousse à agir. Avancez avec confiance. Capricorne, vous voyez plus clair. Vos décisions sont justes et réfléchies. Verseau, votre instinct vous guide bien, voire très bien. Écoutez-le sans hésiter. Et enfin, nos amis les poissons, une mise au point est nécessaire. Restez ancrés dans le réel. Je vous souhaite à tous une excellente journée.
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2: Bonjour à tous, on commence par un dénouement judiciaire à Vennes. Le tribunal administratif de Marseille a rejeté hier la demande d'annulation de l'élection municipale. Le recours porté par le candidat Gérald Griffy, après sa défaite de seulement 22 voix en mars dernier, n'a pas été retenu. Christian Gilardeau-Truffinet est donc confirmé dans ses fonctions de maire. Sur les routes, l'actualité est plus sombre après le grave accident de mardi à Chorges. Le conducteur soupçonné d'avoir provoqué la collision sur la route nationale 94 avant de prendre la fuite a été mis en examen et placé en détention provisoire. L'une des victimes est toujours dans un état critique, en réanimation. La police nationale des Hautes-Alpes profite d'ailleurs de ce jour férié pour lancer une alerte de sécurité publique. Elle concerne l'usage du protoxyde d'azote. La police rappelle que ce gaz dit hilarant peut provoquer des paralysies, mais surtout une perte de contrôle totale du véhicule, même à faible dose, un danger mortel pour les usagers de la route. Dans l'actualité, à Gap, une bouffée d'oxygène pour le portefeuille des étudiants. Depuis ce lundi 4 mai, le restaurant de l'association Bâtir au foyer des jeunes travailleurs propose désormais des repas complets à 1 euro, filet de poisson ou ravioli au bœuf, une mesure solidaire qui permet aux étudiants gapensés de mieux manger tout en préservant leur budget. La solidarité se décline aussi au niveau départemental. Le fonds numérique solidaire va distribuer dès la semaine prochaine 275 ordinateurs reconditionnés aux collégiens du territoire, une initiative du département pour recycler le matériel informatique tout en luttant contre la fracture numérique. Dans l'Ubaye, c'est l'industrie qui se renouvelle à Josier. À 26 ans, l'ingénieur Mathis Fortoul a relancé un atelier de fonderie. Son entreprise F2V Press est le symbole d'une jeunesse diplômée qui choisit de revenir faire vivre l'économie de nos vallées. Côté loisirs, si vous cherchez une idée de sortie pour ce week-end prolongé, le jardin du gouverneur à Briançon vous attend au pied de la cité Vauban. C'est l'occasion de découvrir son potager historique du 18e siècle lors d'une balade au grand air. Enfin, un mot de sport avec les Rapaces de Gap. Le club prépare la saison prochaine avec le retour de l'attaquant Morin Bouvet. À 30 ans, il revient muscler l'offensive gapensaise aux côtés de Jimmy Darrier.
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1: La météo des Hautes-Alpes avec Météo Alpes Durance.
2: Dès le début d'après-midi, l'instabilité va reprendre le dessus sur nos massifs. Le risque d'averse devient important sur la quasi-totalité de nos reliefs. Du Buëch au Briançonnais, en passant par le Champsaur ou le Queyras, personne ne sera vraiment épargné. Localement, ces pluies pourront être marquées avec 5 à 15 mm attendus et des débordements sont probables en vallée jusqu'en début de soirée. Côté température, après la fraîcheur matinale, on attend des maximales comprises entre 15 et 20 degrés. Le vent du sud restera modéré avec des rafales autour de 30 km/h. La journée de demain samedi s'annonce bien plus propice aux sorties, malgré quelques nuages élevés qui voileront le ciel l'après-midi. Le temps restera sec pour tout le monde en journée. Le vent du sud sera en revanche plus sensible avec des pointes à 45 km/h en Ubaye, mais les températures grimpent. Il fera entre 17 et 22 degrés.
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0: 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Et pour cette fête du travail, pour ce 1er mai, ce soir sur TF1, c'est Mask Singer. France 2, vous allez pouvoir retrouver Tropic Criminel. France 3, Cyril Ferraud, la carte au trésor, l'entre-deux-mers, direction la Gironde. Canal, Chien 51. Vous retrouverez sur M6 Pékin Express, au Royaume des Dragons. Allez sur TMC, la comédie All Inclusive. W9, Enquête d'Action. Everest, c'est sur TFX. Et puis vous allez retrouver, tiens, sur Gulli, Woman. Voilà, je vous laisse faire votre choix et par avance, une excellente soirée devant votre télévision. 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
1: Il est bientôt 8h.
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2: 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Il est 8h.
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4: Bonjour, encore de nombreux départs en week-end prolongé aujourd'hui, mais ce sera mieux qu'hier. Bison futé passe au orange au niveau national pour ce vendredi. Un jour férié qui célèbre la fin de la Seconde Guerre mondiale. Des commémorations vont avoir lieu un peu partout en France et notamment à Paris où le président Emmanuel Macron va raviver la flamme du soldat inconnu. Le cessez-le-feu est rompu au Moyen-Orient. L'armée américaine annonce avoir frappé l'Iran. En riposte à un lancement massif de drones ciblant ses navires, Téhéran dénonce une violation directe de l'accord de trêve. Une broutille selon le président américain Donald Trump pour qui le cessez-le-feu est toujours en vie. Pendant ce temps, le prix des carburants grimpe toujours. Des annonces doivent être faites par le gouvernement la semaine prochaine. En attendant, Bercy appelle ses fonctionnaires à limiter leurs déplacements et à privilégier le télétravail. Nouveau souci juridique en vue pour le RN. Le parquet européen enquête sur des soupçons de fraude concernant des formations aux médias dont aurait bénéficié Jordan Bardella durant la campagne présidentielle de 2022. Le parti est soupçonné d'avoir utilisé des fonds européens pour former ses cadres. Et si vous pouviez choisir le nom d'une tempête, Météo France vous propose de participer à l'élaboration de la liste officielle pour la saison 2026-2027. Les Français ont jusqu'au 21 mai pour soumettre des prénoms simples et sans accent via un formulaire en ligne. L'annonce des noms sélectionnés est prévue vers la rentrée. Et puis côté climat, les océans en surchauffe, les eaux mondiales se dirigent vers un nouveau record de température pour ce mois de mai. L'Observatoire climatique européen Copernicus alerte sur le retour imminent du puissant phénomène naturel El Niño. En avril dernier, les températures moyennes à la surface des mers ont quasiment atteint le record absolu de 2024. En mer, le MV Onduse, touché par un foyer d'antivirus, ne sera finalement pas autorisé à accoster aux Canaries. Le navire de croisière va devoir rester au large, où les 147 passagers seront évacués par vedette directement vers l'aéroport de Tenerife pour leur rapatriement. Les travailleurs portuaires, eux, maintiennent leur appel à la grève. Ce vendredi, ils craignent des risques de contamination lors des opérations. Enfin, il y aura du sport et du football ce soir avec le FC Nantes qui va affronter le RC Lens en match avancé de la 33e journée. Les Canaries qui n'ont plus le choix. Coup d'envoi à 20h45.
3: 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La météo des Hautes-Alpes avec Météo Alpes du Rance.
5: Et dès le début d'après-midi, l'instabilité va reprendre le dessus sur nos massifs. Le risque d'averse devient important sur la quasi-totalité de nos reliefs. Du Buëch au Briançonnais, en passant par le Champsaur ou le Queyras, personne ne sera vraiment épargné. Localement, ces pluies pourront être marquées avec 5 à 15 mm attendus et des débordements sont probables en vallée jusqu'en début de soirée. Côté température, après la fraîcheur matinale, on attend des maximales comprises entre 15 et 20 degrés. Le vent de sud restera modéré avec des rafales autour de 30 km/h. La journée de demain samedi s'annonce bien plus propice aux sorties, malgré quelques nuages élevés qui voileront le ciel l'après-midi. Le temps restera sec pour tout le monde en journée. Le vent du sud sera en revanche plus sensible avec des pointes à 45 km/h en Ubaye, mais les températures grimpent. Il fera entre 17 et 22 degrés.
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1: Allez, ça continue sur TF1 Mask Singer, sur France 2 Tropique Criminel. France 3, 50 ans de numéro 1, Les Carpentiers. Sur Canal+, la comédie T'as pas changé. Sur M6 Pékin Express au Royaume des Dragons. On continue, TMC, veuillez nous excuser pour la gêne occasionnée. C'est votre comédie avec notamment Artus, La Boum, classique. Sur TFX, Sophie Marceau, extraordinaire. Et puis Les Vacances de Mr Bean sur Gulli. Voilà, je vous laisse faire votre choix et par avance une belle soirée devant votre télévision.
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0: tous. On commence votre horoscope de ce vendredi 8 mai par les béliers. Votre curiosité vous pousse vers du nouveau. Prenez le temps de vous poser avant de foncer.
1: Taureau, un tri s'impose pour retrouver votre équilibre. Laissez derrière vous ce qui ne vous convient plus.
2: Gémeaux, vos projets avancent bien. Vos échanges vous ouvrent des perspectives intéressantes.
3: Cancer, soyez plus doux dans vos remarques. Tout le monde n'est pas prêt à les entendre.
4: Lion, l'inattendu s'invite dans votre quotidien. Accueillez-le sans résistance.
5: Vierge, l'intensité émotionnelle est là. Attention malentendus dans vos relations.
6: Balance, passez à l'action sans attendre.
7: Le moment est favorable pour avancer.
8: Du côté des scorpions, des contrariétés peuvent surgir.
9: Adaptez-vous sans vous laisser envahir.
10: Sagittaire, l'énergie vous pousse à agir. Avancez avec confiance.
11: Capricorne, vous voyez plus clair. Vos décisions sont justes et réfléchies.
12: Verseau, votre instinct vous guide bien, voire très bien. Écoutez-le sans hésiter.
13: Et enfin, nos amis les poissons, une mise au point est nécessaire.
14: Restez ancrés dans le réel.

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5: Bonjour à tous, on commence par un dénouement judiciaire à Vennes. Le tribunal administratif de Marseille a rejeté hier la demande d'annulation de l'élection municipale. Le recours porté par le candidat Gérald Griffy après sa défaite de seulement 22 voix en mars dernier n'a pas été retenu. Christian Gilardot Truffinet est donc confirmé dans ses fonctions de maire. Sur les routes, l'actualité est plus sombre après le grave accident de mardi à Chorges. Le conducteur soupçonné d'avoir provoqué la collision sur la route nationale 94 avant de prendre la fuite a été mis en examen et placé en détention provisoire. L'une des victimes est toujours dans un état critique, en réanimation. La police nationale des Hautes-Alpes profite d'ailleurs de ce jour férié pour lancer une alerte de sécurité publique. Elle concerne l'usage du protoxyde d'azote. La police rappelle que ce gaz dit hilarant peut provoquer des paralysies, mais surtout une perte de contrôle total du véhicule, même à faible dose, un danger mortel pour les usagers de la route. Dans l'actualité, à Gap, une bouffée d'oxygène pour le portefeuille des étudiants. Depuis ce lundi 4 mai, le restaurant de l'association Bâtir au foyer des jeunes travailleurs propose désormais des repas complets à 1 euro. Filet de poisson ou ravioli au bœuf, une mesure solidaire qui permet aux étudiants gapensés de mieux manger tout en préservant leur budget. La solidarité se décline aussi au niveau départemental. Le fonds numérique solidaire va distribuer dès la semaine prochaine 275 ordinateurs reconditionnés aux collégiens du territoire, une initiative du département pour recycler le matériel informatique tout en luttant contre la fracture numérique. Dans l'Ubaye, c'est l'industrie qui se renouvelle à Josier. À 26 ans, l'ingénieur Mathis Fortoul a relancé un atelier de fonderie. Son entreprise F2V Press est le symbole d'une jeunesse diplômée qui choisit de revenir faire vivre l'économie de nos vallées. Côté loisirs, si vous cherchez une idée de sortie pour ce week-end prolongé, le jardin du gouverneur à Briançon vous attend au pied de la cité Vauban. C'est l'occasion de découvrir son potager historique du 18e siècle lors d'une balade au grand air. Enfin, un mot de sport avec les Rapaces de Gap. Le club prépare la saison prochaine avec le retour de l'attaquant Morin Bouvet. À 30 ans, il revient muscler l'offensive gapençaise aux côtés de Jimmy Darrier.
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4: La météo des Hautes-Alpes avec Météo Alpes Durance.
5: Dès le début d'après-midi, l'instabilité va reprendre le dessus sur nos massifs. Le risque d'averse devient important sur la quasi-totalité de nos reliefs. Du Buëch au Briançonnais, en passant par le Champsaur ou le Queyra, personne ne sera vraiment épargné. Localement, ces pluies pourront être marquées avec 5 à 15 mm attendus et des débordements sont probables en vallée jusqu'en début de soirée. Côté température, après la fraîcheur matinale, on attend des maximales comprises entre 15 et 20 degrés. Le vent du sud restera modéré avec des rafales autour de 30 km/h. La journée de demain samedi s'annonce bien plus propice aux sorties, malgré quelques nuages élevés qui voileront le ciel l'après-midi. Le temps restera sec pour tout le monde en journée. Le vent du sud sera en revanche plus sensible avec des pointes à 45 km/h en Ubaï, mais les températures grimpent. Il fera entre 17 et 22 degrés.
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0: 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Et pour cette fête du travail, pour ce 1er mai ce soir sur TF1, c'est Mask Singer. France 2, vous allez pouvoir retrouver Tropic Criminel. France 3, Cyril Ferraud, la carte au trésor, l'entre-deux-mer, direction la Gironde. Canal, Chien 51, vous retrouverez sur M6 Pékin Express au Royaume des Dragons. Allez sur TMC, la comédie All Inclusive. W9, Enquête d'Action. Everest, c'est sur TFX. Et puis vous allez retrouver, tiens, sur Gulli, Catwoman. Voilà, je vous laisse faire votre choix et par avance une excellente soirée devant votre télévision.
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2: Il est bientôt 9h. 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
3: 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Il est 9h.
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5: Bonjour, encore de nombreux départs en week-end prolongé aujourd'hui, mais ce sera mieux qu'hier. Bison futé passe au orange au niveau national pour ce vendredi. Un jour férié qui célèbre la fin de la Seconde Guerre mondiale, des commémorations vont avoir lieu un peu partout en France, et notamment à Paris où le président Emmanuel Macron va raviver la flamme du soldat inconnu. Le cessez-le-feu est rompu au Moyen-Orient, l'armée américaine annonce avoir frappé l'Iran, en riposte à un lancement massif de drones ciblant ses navires. Téhéran dénonce une violation directe de l'accord de trêve. Une broutille selon le président américain Donald Trump, pour qui le cessez-le-feu est toujours en vigueur. Pendant ce temps, le prix des carburants grimpe toujours. Des annonces doivent être faites par le gouvernement la semaine prochaine. En attendant, Bercy appelle ses fonctionnaires à limiter leurs déplacements et à privilégier le télétravail. Nouveau souci juridique en vue pour le RN. Le parquet européen enquête sur des soupçons de fraude concernant des formations aux médias dont aurait bénéficié Jordan Bardella durant la campagne présidentielle de 2022. Le parti est soupçonné d'avoir utilisé des fonds européens pour former ses cadres. Et si vous pouviez choisir le nom d'une tempête, Météo France vous propose de participer à l'élaboration de la liste officielle pour la saison 2026-2027. Les Français ont jusqu'au 21 mai pour soumettre des prénoms simples et sans accent via un formulaire en ligne. L'annonce des noms sélectionnés est prévue vers la rentrée. Et puis côté climat, les océans en surchauffe, les eaux mondiales se dirigent vers un nouveau record de température pour ce mois de mai. L'Observatoire climatique européen Copernicus alerte sur le retour imminent du puissant phénomène naturel El Niño. En avril dernier, les températures moyennes à la surface des mers ont quasiment atteint le record absolu de 2024. En mer, le NV Honduras touché par un foyer d'antivirus ne sera finalement pas autorisé à accoster aux Canaries. Le navire de croisière va devoir rester au large où les 147 passagers seront évacués par vedette directement vers l'aéroport de Tenerife pour leur rapatriement. Les travailleurs portuaires, eux, maintiennent leur appel à la grève. Ce vendredi, ils craignent des risques de contamination lors des opérations. Enfin, il y aura du sport et du football ce soir avec le FC Nantes qui va affronter le RC Lens en match avancé de la 33e journée. Les Canaries qui n'ont plus le choix. Coup d'envoi à 20h45.
4: 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La météo des Hautes-Alpes avec Météo Alpes Durance.
6: Et dès le début d'après-midi, l'instabilité va reprendre le dessus sur nos massifs. Le risque d'averse devient important sur la quasi-totalité de nos reliefs. Du Buëch au Briançonnais, en passant par le Champsaur ou le Queyra, personne ne sera vraiment épargné. Localement, ces pluies pourront être marquées avec 5 à 15 mm attendus et des débordements sont probables en vallée jusqu'en début de soirée. Côté température, après la fraîcheur matinale, on attend des maximales comprises entre 15 et 20 degrés. Le vent du sud restera modéré avec des rafales autour de 30 km/h. La journée de demain samedi s'annonce bien plus propice aux sorties, malgré quelques nuages élevés qui voileront le ciel l'après-midi. Le temps restera sec pour tout le monde en journée. Le vent du sud sera en revanche plus sensible avec des pointes à 45 km/h en Ubaye, mais les températures grimpent. Il fera entre 17 et 22 degrés.
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1: Allez, ça continue sur TF1 Mask Singer, sur France 2 Tropique Criminel. France 3, 50 ans de numéro 1, Les Carpentiers. Sur Canal+, la comédie n'a pas changé. Sur M6, Pékin Express, au Royaume des Dragons. On continue, TMC, veuillez nous excuser pour la gêne occasionnée de votre comédie, avec notamment Artus, La Boum, classique, sur TFX, Sophie Marceau, extraordinaire, et puis Les Vacances de Mr Bean sur Gulli. Voilà, je vous laisse faire votre choix et par avance une belle soirée devant votre télévision.
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0: tous. On commence votre horoscope de ce vendredi 8 mai par les béliers. Votre curiosité vous pousse vers du nouveau. Prenez le temps de vous poser avant de foncer.
1: Taureau, un tri s'impose pour retrouver votre équilibre. Laissez derrière vous ce qui ne vous convient plus.
2: Gémeaux, vos projets avancent bien. Vos échanges vous ouvrent des perspectives intéressantes.
3: Cancer, soyez plus doux dans vos remarques. Tout le monde n'est pas prêt à les entendre.
4: Lion, l'inattendu s'invite dans votre quotidien. Accueillez-le sans résistance.
5: Vierge, l'intensité émotionnelle est là. Attention, malentendu dans vos relations.
6: Balance, passez à l'action sans attendre. Le moment est favorable pour avancer.
7: Du côté des scorpions, des contrariétés peuvent surgir. Adaptez-vous sans vous laisser envahir.
8: Sagittaire, l'énergie vous pousse à agir. Avancez avec confiance.
9: Capricorne, vous voyez plus clair. Vos décisions sont justes et réfléchies.
10: Verseau, votre instinct vous guide bien, voire très bien. Écoutez-le sans hésiter.
11: Et enfin, nos amis les poissons, une mise au point est nécessaire. Restez ancrés dans le réel.
12: Je vous souhaite à tous une excellente journée.
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3: Bonjour à tous, on commence par un dénouement judiciaire à Vennes. Le tribunal administratif de Marseille a rejeté hier la demande d'annulation de l'élection municipale. Le recours porté par le candidat Gérald Griffy, après sa défaite de seulement 22 voix en mars dernier, n'a pas été retenu. Christian Gilardeau-Truffinet est donc confirmé dans ses fonctions de maire. Sur les routes, l'actualité est plus sombre après le grave accident de mardi à Chorges. Le conducteur soupçonné d'avoir provoqué la collision sur la route nationale 94 avant de prendre la fuite a été mis en examen et placé en détention provisoire. L'une des victimes est toujours dans un état critique, en réanimation. La police nationale des Hautes-Alpes profite d'ailleurs de ce jour férié pour lancer une alerte de sécurité publique. Elle concerne l'usage du protoxyde d'azote. La police rappelle que ce gaz dit hilarant peut provoquer des paralysies, mais surtout une perte de contrôle totale du véhicule, même à faible dose, un danger mortel pour les usagers de la route. Dans l'actualité, à Gap, une bouffée d'oxygène pour le portefeuille des étudiants. Depuis ce lundi 4 mai, le restaurant de l'association Bâtir au foyer des jeunes travailleurs propose désormais des repas complets à 1 euro. Filet de poisson ou ravioli au bœuf, une mesure solidaire qui permet aux étudiants gapensés de mieux manger tout en préservant leur budget. La solidarité se décline aussi au niveau départemental. Le fonds numérique solidaire va distribuer dès la semaine prochaine 275 ordinateurs reconditionnés aux collégiens du territoire, une initiative du département pour recycler le matériel informatique tout en luttant contre la fracture numérique. Dans l'Ubaye, c'est l'industrie qui se renouvelle à Josier. À 26 ans, l'ingénieur Mathis Fortoul a relancé un atelier de fonderie. Son entreprise F2V Press est le symbole d'une jeunesse diplômée qui choisit de revenir faire vivre l'économie de nos vallées. Côté loisirs, si vous cherchez une idée de sortie pour ce week-end prolongé, le jardin du gouverneur à Briançon vous attend au pied de la cité Vauban. C'est l'occasion de découvrir son potager historique du 18e siècle lors d'une balade au grand air. Enfin, un mot de sport avec les Rapaces de Gap. Le club prépare la saison prochaine avec le retour de l'attaquant Morin Bouvet. À 30 ans, il revient muscler l'offensive gapensaise aux côtés de Jimmy Darrier.
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2: La météo des Hautes-Alpes avec Météo Alpes Durance.
3: Dès le début d'après-midi, l'instabilité va reprendre le dessus sur nos massifs. Le risque d'averse devient important sur la quasi-totalité de nos reliefs. Du Buëch au Briançonnais, en passant par le Champsaur ou le Queyras, personne ne sera vraiment épargné. Localement, ces pluies pourront être marquées avec 5 à 15 mm attendus et des débordements sont probables en vallée jusqu'en début de soirée. Côté température, après la fraîcheur matinale, on attend des maximales comprises entre 15 et 20 degrés. Le vent du sud restera modéré avec des rafales autour de 30 km/h. La journée de demain samedi s'annonce bien plus propice aux sorties, malgré quelques nuages élevés qui voileront le ciel l'après-midi. Le temps restera sec pour tout le monde en journée. Le vent du sud sera en revanche plus sensible avec des pointes à 45 km/h en Ubaye, mais les températures grimpent. Il fera entre 17 et 22 degrés.
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Le programme télé. Et pour cette fête du travail, pour ce 1er mai, ce soir sur TF1, c'est Mask Singer. France 2, vous allez pouvoir retrouver Tropic Criminel. France 3, Cyril Ferraud, la carte au trésor, l'entre-deux-mers, direction la Gironde. Canal, Chien 51, vous retrouverez sur M6 Pékin Express, au Royaume des Dragons. Allez sur TMC, la comédie All Inclusive. W9, Enquête d'Action. Everest, c'est sur TFX. Et puis vous allez retrouver, tiens, sur Gulli, Catwoman. Voilà. Je vous laisse faire votre choix et par avance, une excellente soirée devant votre télévision. 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

0: 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Il est 10h.
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3: Bonjour, des cérémonies partout dans le pays pour célébrer la fin de la Seconde Guerre mondiale ce vendredi 8 mai. Pour célébrer le 8 mai 1945 à Paris, la tradition est respectée. Emmanuel Macron ravive la flamme du soldat inconnu sous l'Arc de Triomphe à un an de la fin de son mandat, un 8 mai particulier pour le chef de l'État. Et puis la Russie et l'Ukraine s'accusent mutuellement de n'avoir pas respecté le cessez-le-feu unilatéral de Moscou entré en vigueur à minuit pour les commémorations du 9 mai. Chaque camp dénonce des attaques de drones. Ils sont appelés à rester à la maison en télétravail face à l'envolée des prix du carburant qui dépasse les 2 euros le litre. Le gouvernement demande aux administrations de réduire les déplacements professionnels. Une circulaire incite les agents publics à privilégier la visioconférence et autorise jusqu'à 3 jours de télétravail par semaine. 3 morts, 147 passagers piégés. Le MV Ondus va mouiller au large des Canaries sans accoster. Frappé par une épidémie de hantavirus, le navire de croisière ne sera pas admis à quai. Les passagers seront évacués par vedette vers l'aéroport de Tenerife pour leur rapatriement. De leur côté, les travailleurs portuaires qui craignent une contamination appellent à la grève ce vendredi. Le suspect du meurtre de Chloé, 14 ans, a reconnu avoir porté des coups de couteau mortels lors de sa garde à vue à Soissons. Cet homme de 23 ans nie toutefois toute intention d'homicide. Déjà connu des services de police, il aurait exercé une emprise et des menaces sur l'adolescente et sur son entourage. L'enquête pour assassinat se poursuit alors que la garde à vue du suspect est prolongée. Un cessez-le-feu incertain au Moyen-Orient. L'armée américaine annonce avoir frappé l'Iran en riposte à un lancement massif de missiles et de drones ciblant ses navires. Téhéran dénonce une violation de l'accord de trêve. Une simple broutille selon le président américain Donald Trump qui maintient que le cessez-le-feu est toujours en cours. Côté climat, il est probable que 2027 devienne l'année la plus chaude jamais enregistrée à cause du retour d'El Niño. C'est une alerte de Copernicus. Par ailleurs, les océans mondiaux se dirigent vers un record des températures en mai, prévient également l'Observatoire européen. Enfin, du football avec un rendez-vous à ne pas rater ce soir, le FC Nantes qui va affronter le RC Lens en match avancé de la 33e journée de Ligue 1. Le coup d'envoi sera donné à 20h45.
4: 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La météo des Hautes-Alpes avec Météo Alpes Durance.
5: Dès le début d'après-midi, l'instabilité va reprendre le dessus sur nos massifs. Le risque d'averse devient important sur la quasi-totalité de nos reliefs. Du Buëch au Briançonnais, en passant par le Champsaur ou le Queyras, personne ne sera vraiment épargné. Localement, ces pluies pourront être marquées avec 5 à 15 mm attendus et des débordements sont probables en vallée jusqu'en début de soirée. Côté température, après la fraîcheur matinale, on attend des maximales comprises entre 15 et 20 degrés. Le vent du sud restera modéré avec des rafales autour de 30 km/h. La journée de demain samedi s'annonce bien plus propice aux sorties, malgré quelques nuages élevés qui voileront le ciel l'après-midi. Le temps restera sec pour tout le monde en journée. Le vent du sud sera en revanche plus sensible avec des pointes à 45 km/h en Ubaï, mais les températures grimpent. Il fera entre 17 et 22 degrés.
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3: Bonjour à tous, on commence par un dénouement judiciaire à Vennes. Le tribunal administratif de Marseille a rejeté hier la demande d'annulation de l'élection municipale. Le recours porté par le candidat Gérald Griffy après sa défaite de seulement 22 voix en mars dernier n'a pas été retenu. Christian Gilardeau-Truffinet est donc confirmé dans ses fonctions de maire. Sur les routes, l'actualité est plus sombre après le grave accident de mardi à Chorges. Le conducteur soupçonné d'avoir provoqué la collision sur la route nationale 94 avant de prendre la fuite a été mis en examen et placé en détention provisoire. L'une des victimes est toujours dans un état critique en réanimation. La police nationale des Hautes-Alpes profite d'ailleurs de ce jour férié pour lancer une alerte de sécurité publique. Elle concerne l'usage du protoxyde d'azote. La police rappelle que ce gaz dit hilarant peut provoquer des paralysies, mais surtout une perte de contrôle totale du véhicule, même à faible dose. Un danger mortel pour les usagers de la route. Dans l'actualité, à Gap, une bouffée d'oxygène pour le portefeuille des étudiants. Depuis ce lundi 4 mai, le restaurant de l'association Bâtir au foyer des jeunes travailleurs propose désormais des repas complets à 1 euro. Filet de poisson ou ravioli au bœuf, une mesure solidaire qui permet aux étudiants gapensés de mieux manger tout en préservant leur budget. La solidarité se décline aussi au niveau départemental. Le fonds numérique solidaire va distribuer dès la semaine prochaine 275 ordinateurs reconditionnés aux collégiens du territoire, une initiative du département pour recycler le matériel informatique tout en luttant contre la fracture numérique. Dans l'Ubaye, c'est l'industrie qui se renouvelle à Josier. À 26 ans, l'ingénieur Mathis Fortoul a relancé un atelier de fonderie. Son entreprise F2V Press est le symbole d'une jeunesse diplômée qui choisit de revenir faire vivre l'économie de nos vallées. Côté loisirs, si vous cherchez une idée de sortie pour ce week-end prolongé, le jardin du gouverneur à Briançon vous attend au pied de la cité Vauban. C'est l'occasion de découvrir son potager historique du 18e siècle lors d'une balade au grand air. Enfin, un mot de sport avec les Rapaces de Gap. Le club prépare la saison prochaine avec le retour de l'attaquant Morin Bouvet. À 30 ans, il revient muscler l'offensive gapensaise aux côtés de Jimmy Darrier.
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2: La météo des Hautes-Alpes avec Météo Alpes Durance.
3: Dès le début d'après-midi, l'instabilité va reprendre le dessus sur nos massifs. Le risque d'averse devient important sur la quasi-totalité de nos reliefs. Du Buèche au Briançonnais, en passant par le Champsaur ou le Queyras, personne ne sera vraiment épargné. Localement, ces pluies pourront être marquées avec 5 à 15 mm attendus et des débordements sont probables en vallée jusqu'en début de soirée. Côté température, après la fraîcheur matinale, on attend des maximales comprises entre 15 et 20 degrés. Le vent du sud restera modéré avec des rafales autour de 30 km/h. La journée de demain samedi s'annonce bien plus propice aux sorties, malgré quelques nuages élevés qui voileront le ciel l'après-midi. Le temps restera sec pour tout le monde en journée. Le vent du sud sera en revanche plus sensible avec des pointes à 45 km/h en Ubaye, mais les températures grimpent. Il fera entre 17 et 22 degrés.
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0: 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Il est 11h.
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3: Bonjour, des cérémonies partout dans le pays pour célébrer la fin de la Seconde Guerre mondiale ce vendredi 8 mai. Pour célébrer le 8 mai 1945 à Paris, la tradition est respectée. Emmanuel Macron ravive la flamme du soldat inconnu sous l'Arc de Triomphe à un an de la fin de son mandat, un 8 mai particulier pour le chef de l'État. Et puis la Russie et l'Ukraine s'accusent mutuellement de n'avoir pas respecté le cessez-le-feu unilatéral de Moscou, entré en vigueur à minuit pour les commémorations du 9 mai. Chaque camp dénonce des attaques de drones. Ils sont appelés à rester à la maison en télétravail. Face à l'envolée des prix du carburant qui dépasse les 2 euros le litre, le gouvernement demande aux administrations de réduire les déplacements professionnels. Une circulaire incite les agents publics à privilégier la visioconférence et autorise jusqu'à 3 jours de télétravail par semaine. 3 morts, 147 passagers piégés. Le MV Ondus va mouiller au large des Canaries sans accoster. Frappé par une épidémie de hantavirus, le navire de croisière ne sera pas admis à quai. Les passagers seront évacués par vedette vers l'aéroport de Tenerife pour leur rapatriement. De leur côté, les travailleurs portuaires qui craignent une contamination appelle à la grève ce vendredi. Le suspect du meurtre de Chloé, 14 ans, a reconnu avoir porté des coups de couteau mortels lors de sa garde à vue à Soissons. Cet homme de 23 ans nie toutefois toute intention d'homicide. Déjà connu des services de police, il aurait exercé une emprise et des menaces sur l'adolescente et sur son entourage. L'enquête pour assassinat se poursuit alors que la garde à vue du suspect est prolongée. Un cessez-le-feu incertain au Moyen-Orient. L'armée américaine annonce avoir frappé l'Iran en riposte à un lancement massif de missiles et de drones ciblant ses navires. Téhéran dénonce une violation de l'accord de trêve. Une simple broutille selon le président américain Donald Trump qui maintient que le cessez-le-feu est toujours en cours. Côté climat, il est probable que 2027 devienne l'année la plus chaude jamais enregistrée à cause du retour d'El Niño. C'est une alerte de Copernicus. Par ailleurs, les océans mondiaux se dirigent vers un record des températures en mai, prévient également l'Observatoire européen. Enfin du football avec un rendez-vous à ne pas rater ce soir, le FC Nantes qui va affronter le RC Lens en match avancé de la 33e journée de Ligue 1. Le coup d'envoi sera donné à 20h45.
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4: Et dès le début d'après-midi, l'instabilité va reprendre le dessus sur nos massifs. Le risque d'averse devient important sur la quasi-totalité de nos reliefs. Du Buëch au Briançonnais, en passant par le Champsaur ou le Queyras, personne ne sera vraiment épargné. Localement, ces pluies pourront être marquées avec 5 à 15 mm attendus et des débordements sont probables en vallée jusqu'en début de soirée. Côté température, après la fraîcheur matinale, on attend des maximales comprises entre 15 et 20 degrés. Le vent du sud restera modéré avec des rafales autour de 30 km/h. La journée de demain samedi s'annonce bien plus propice aux sorties, malgré quelques nuages élevés qui voileront le ciel l'après-midi. Le temps restera sec pour tout le monde en journée. Le vent du sud sera en revanche plus sensible avec des pointes à 45 km/h en Ubaye, mais les températures grimpent. Il fera entre 17 et 22 degrés.
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1: Une astuce ménage, comment faire briller les joints de carrelage qui ont tendance à noircir avec le temps pour leur redonner un aspect propre. Il suffit de mélanger du bicarbonate de soude avec un peu d'eau pour former une pâte. Appliquez cette pâte sur les joints, laissez agir quelques minutes et puis frottez avec une vieille brosse à dents. Rincez ensuite à l'eau claire et le résultat est souvent spectaculaire sans utiliser de produits agressifs.
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3: Bonjour à tous, on commence par un dénouement judiciaire à Vennes. Le tribunal administratif de Marseille a rejeté hier la demande d'annulation de l'élection municipale. Le recours porté par le candidat Gérald Griffy, après sa défaite de seulement 22 voix en mars dernier, n'a pas été retenu. Christian Gilardeau-Truffinet est donc confirmé dans ses fonctions de maire. Sur les routes, l'actualité est plus sombre après le grave accident de mardi à Chorges. Le conducteur soupçonné d'avoir provoqué la collision sur la route nationale 94 avant de prendre la fuite a été mis en examen et placé en détention provisoire. L'une des victimes est toujours dans un état critique, en réanimation. La police nationale des Hautes-Alpes profite d'ailleurs de ce jour férié pour lancer une alerte de sécurité publique. Elle concerne l'usage du protoxyde d'azote. La police rappelle que ce gaz dit hilarant peut provoquer des paralysies, mais surtout une perte de contrôle totale du véhicule, même à faible dose. Un danger mortel pour les usagers de la route. Dans l'actualité, à Gap, une bouffée d'oxygène pour le portefeuille des étudiants. Depuis ce lundi 4 mai, le restaurant de l'association Bâtir au foyer des jeunes travailleurs propose désormais des repas complets à 1 euro. Filet de poisson ou ravioli au bœuf, une mesure solidaire qui permet aux étudiants gapensés de mieux manger tout en préservant leur budget. La solidarité se décline aussi au niveau départemental. Le fonds numérique solidaire va distribuer dès la semaine prochaine 275 ordinateurs reconditionnés aux collégiens du territoire, une initiative du département pour recycler le matériel informatique tout en luttant contre la fracture numérique. Dans l'Ubaye, c'est l'industrie qui se renouvelle à Josier. À 26 ans, l'ingénieur Mathis Fortoul a relancé un atelier de fonderie. Son entreprise F2V Press est le symbole d'une jeunesse diplômée qui choisit de revenir faire vivre l'économie de nos vallées. Côté loisirs, si vous cherchez une idée de sortie pour ce

0: Ce week-end prolongé, le jardin du gouverneur à Briançon vous attend au pied de la cité Vauban. C'est l'occasion de découvrir son potager historique du 18e siècle lors d'une balade au grand air. Enfin, un mot de sport avec les Rapaces de Gap. Le club prépare la saison prochaine avec le retour de l'attaquant Morin Bouvet. À 30 ans, il revient muscler l'offensive gapençaise aux côtés de Jimmy Darrier.
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0: Dès le début d'après-midi, l'instabilité va reprendre le dessus sur nos massifs. Le risque d'averse devient important sur la quasi-totalité de nos reliefs. Du Buèche au Briançonnais, en passant par le Champsaur ou le Queyras, personne ne sera vraiment épargné. Localement, ces pluies pourront être marquées avec 5 à 15 mm attendus et des débordements sont probables en vallée jusqu'en début de soirée. Côté température, après la fraîcheur matinale, on attend des maximales comprises entre 15 et 20 degrés. Le vent du sud restera modéré avec des rafales autour de 30 km/h. La journée de demain samedi s'annonce bien plus propice aux sorties, malgré quelques nuages élevés qui voileront le ciel l'après-midi. Le temps restera sec pour tout le monde en journée. Le vent du sud sera en revanche plus sensible avec des pointes à 45 km/h en Ubaye, mais les températures grimpent. Il fera entre 17 et 22 degrés.
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1: Et on va parler d'un poisson retrouvé vivant dans un parking. Et oui, c'est possible aux États-Unis. Des passants ont découvert un poisson encore vivant en plein milieu du parking, loin de toute source d'eau. Alors après enquête, il semblerait qu'un oiseau l'ait accidentellement laissé tomber en plein vol. L'animal a été rapidement remis dans l'eau par des témoins. Cette scène totalement improbable a été filmée et partagée en ligne, devenant virale en quelques heures. Beaucoup ont cru à une mise en scène, mais les experts confirment que ce type d'incident peut réellement arriver. Cela montre à quel point la nature peut parfois créer des situations surprenantes.
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4: Bonjour, des cérémonies partout dans le pays pour célébrer la fin de la Seconde Guerre mondiale ce vendredi 8 mai. Pour célébrer le 8 mai 1945 à Paris, la tradition est respectée. Emmanuel Macron ravive la flamme du soldat inconnu sous l'Arc de Triomphe à un an de la fin de son mandat, un 8 mai particulier pour le chef de l'État. Et puis la Russie et l'Ukraine s'accusent mutuellement de n'avoir pas respecté le cessez-le-feu unilatéral de Moscou, entré en vigueur à minuit pour les commémorations du 9 mai. Chaque camp dénonce des attaques de drones. Ils sont appelés à rester à la maison en télétravail. Face à l'envolée des prix du carburant qui dépasse les 2 euros le litre, le gouvernement demande aux administrations de réduire les déplacements professionnels. Une circulaire incite les agents publics à privilégier la visioconférence et autorise jusqu'à 3 jours de télétravail par semaine. 3 morts, 147 passagers piégés, le MV Ondus va mouiller au large des Canaries sans accoster. Frappé par une épidémie de hantavirus, le navire de croisière ne sera pas admis à quai. Les passagers seront évacués par vedette vers l'aéroport de Tenerife pour leur rapatriement. De leur côté, les travailleurs portuaires qui craignent une contamination appelle à la grève ce vendredi. Le suspect du meurtre de Chloé, 14 ans, a reconnu avoir porté des coups de couteau mortels lors de sa garde à vue à Soissons. Cet homme de 23 ans nie toutefois toute intention d'homicide. Déjà connu des services de police, il aurait exercé une emprise et des menaces sur l'adolescente et sur son entourage. L'enquête pour assassinat se poursuit alors que la garde à vue du suspect est prolongée. Un cessez-le-feu incertain au Moyen-Orient. L'armée américaine annonce avoir frappé l'Iran en riposte à un lancement massif de missiles et de drones ciblant ses navires. Téhéran dénonce une violation de l'accord de trêve. Une simple broutille selon le président américain Donald Trump qui maintient que le cessez-le-feu est toujours en cours. Côté climat, il est probable que 2027 devienne l'année la plus chaude jamais enregistrée à cause du retour d'El Niño. C'est une alerte de Copernicus. Par ailleurs, les océans mondiaux se dirigent vers un record des températures en mai, prévient également l'Observatoire européen. Enfin, du football avec un rendez-vous à ne pas rater ce soir, le FC Nantes qui va affronter le RC Lens en match avancé de la 33e journée de Ligue 1. Le coup d'envoi sera donné à 20h45.
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5: Et dès le début d'après-midi, l'instabilité va reprendre le dessus sur nos massifs. Le risque d'averse devient important sur la quasi-totalité de nos reliefs. Du Buèche au Briançonnais, en passant par le Champsaur ou le Queyras, personne ne sera vraiment épargné. Localement, ces pluies pourront être marquées avec 5 à 15 mm attendus et des débordements sont probables en vallée jusqu'en début de soirée. Côté température, après la fraîcheur matinale, on attend des maximales comprises entre 15 et 20 degrés. Le vent du sud restera modéré avec des rafales autour de 30 km/h. La journée de demain samedi s'annonce bien plus propice aux sorties, malgré quelques nuages élevés qui voileront le ciel l'après-midi. Le temps restera sec pour tout le monde en journée. Le vent du sud sera en revanche plus sensible avec des pointes à 45 km/h en Ubaye, mais les températures grimpent. Il fera entre 17 et 22 degrés.
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1: Un ministre qui devient un véritable sex symbole. Peut-on être chargé de la lutte contre les cartels et susciter un engouement digne d'une célébrité? Eh ben au Mexique, le phénomène Omar Garcia Harfuch semble répondre par l'affirmative. Depuis la mort du narcotrafiquant El Mencho en février, le ministre de la Sécurité voit sa popularité exploser jusqu'à devenir un véritable produit marketing. Le 22 février, les autorités mexicaines annoncent la capture puis la mort de Nemesio Osegura Cervantes, alias El Mencho, chef du redouté cartel notamment. Une opération d'envergure qui propulse sur le devant de la scène donc Omar Garcia Harfuch, ministre de la Sécurité du gouvernement notamment. L'homme à 44 ans voit alors son image franchir un cap. Présenté comme un héros et surnommé le Batman de la Sécurité, il devient en quelques semaines une figure incontournable au Mexique. Mais la popularité du ministre ne s'arrête pas au soudage. Non. Elle se traduit aussi dans le commerce. Son visage apparaît désormais sur une multitude de produits dérivés, couvertures, coussins, peluches ou encore serviettes de plage. Ses articles vendus notamment sur des plateformes comme Mercado Libre ou Amazon coûtent entre 263 et 358 pesos mexicains. Selon les médias, jusqu'à 150 couvertures ultra douces à son effigie seraient vendues chaque jour, y compris à l'étranger, notamment aux États-Unis et au Costa Rica. Un engouement qui vaut au ministre d'être qualifié de sex symbole par la presse ou présenté comme le nouveau daddy du Mexique, en espagnol, el nuevo papi de Mexico. Alors au-delà du phénomène médiatique, cette visibilité renforce aussi le poids politique d'Omar Garcia Harfuch, déjà crédité d'environ 59% d'opinion favorable en 2025, selon un sondage national. Il apparaît comme l'une des figures les plus populaires du camp au pouvoir. Sa cote alimente même les spéculations autour d'une possible candidature à la présidence à l'avenir au sein du mouvement de Claudia Sheinbaum.
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2: Bonjour à tous, on commence par un dénouement judiciaire à Vennes. Le tribunal administratif de Marseille a rejeté hier la demande d'annulation de l'élection municipale. Le recours porté par le candidat Gérald Griffy après sa défaite de seulement 22 voix en mars dernier n'a pas été retenu. Christian Gilardeau-Truffinet est donc confirmé dans ses fonctions de maire. Sur les routes, l'actualité est plus sombre après le grave accident de mardi à Chorges. Le conducteur soupçonné d'avoir provoqué la collision sur la route nationale 94 avant de prendre la fuite a été mis en examen et placé en détention provisoire. L'une des victimes est toujours dans un état critique en réanimation. La police nationale des Hautes-Alpes profite d'ailleurs de ce jour férié pour lancer une alerte de sécurité publique. Elle concerne l'usage du protoxyde d'azote. La police rappelle que ce gaz dit hilarant peut provoquer des paralysies mais surtout une perte de contrôle totale du véhicule, même à faible dose. Un danger mortel pour les usagers de la route. Dans l'actualité, à Gap, une bouffée d'oxygène pour le portefeuille des étudiants. Depuis ce lundi 4 mai, le restaurant de l'association Bâtir au foyer des jeunes travailleurs propose désormais des repas complets à 1 euro. Filet de poisson ou ravioli au bœuf, une mesure solidaire qui permet aux étudiants gapensés de mieux manger tout en préservant leur budget. La solidarité se décline aussi au niveau départemental. Le fonds numérique solidaire va distribuer dès la semaine prochaine 275 ordinateurs reconditionnés aux collégiens du territoire. Une initiative du département pour recycler le matériel informatique tout en luttant contre la fracture numérique. Dans l'Ubaï, c'est l'industrie qui se renouvelle à Josier. À 26 ans, l'ingénieur Mathis Fortoul a relancé un atelier de fonderie. Son entreprise F2V Press est le symbole d'une jeunesse diplômée qui choisit de revenir faire vivre l'économie de nos vallées. Côté loisirs, si vous cherchez une idée de sortie pour ce week-end prolongé, le jardin du gouverneur à Briançon vous attend au pied de la cité Vauban. C'est l'occasion de découvrir son potager historique du 18e siècle lors d'une balade au grand air. Enfin, un mot de sport avec les Rapaces de Gap. Le club prépare la saison prochaine avec le retour de l'attaquant Morin Bouvet. À 30 ans, il revient muscler l'offensive gapensaise aux côtés de Jimmy Darrier.
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2: Dès le début d'après-midi, l'instabilité va reprendre le dessus sur nos massifs. Le risque d'averse devient important sur la quasi-totalité de nos reliefs. Du Buëch au Briançonnais, en passant par le Champsaur ou le Queyras, personne ne sera vraiment épargné. Localement, ces pluies pourront être marquées avec 5 à 15 mm attendus et des débordements sont probables en vallée jusqu'en début de soirée. Côté température, après la fraîcheur matinale, on attend des maximales comprises entre 15 et 20 degrés. Le vent du sud restera modéré avec des rafales autour de 30 km/h. La journée de demain samedi s'annonce bien plus propice aux sorties, malgré quelques nuages élevés qui voileront le ciel l'après-midi. Le temps restera sec pour tout le monde en journée. Le vent du sud sera en revanche plus sensible avec des pointes à 45 km/h en Ubaï, mais les températures grimpent. Il fera entre 17 et 22 degrés.
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0: Caroline, Caroline.
1: Une date dans l'histoire. Je vous emmène le 24 avril 1920. L'apparition du drapeau et du serment olympique après l'annulation des Jeux de 1916 pour cause de Première Guerre mondiale. Anvers est choisi pour accueillir ceux de 1920 en hommage aux souffrances endurées par le pays. Et pour la première fois, le drapeau, cinq anneaux dessiné par Coubertin, flotte sur le stade tandis que Victor Bouin est le premier athlète à prononcer le serment olympique. Le serment, engagement, l'esprit sportif et sa gloire subira par la suite quelques évolutions. En 72, il sera complété par un serment des arbitres. 24 avril 1920, l'apparition du drapeau et du serment olympique. Une date dans l'histoire.

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2: 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Il est 13h.
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4: Bonjour, des cérémonies partout dans le pays pour célébrer la fin de la Seconde Guerre mondiale ce vendredi 8 mai. Pour célébrer le 8 mai 1945 à Paris, la tradition est respectée. Emmanuel Macron ravive la flamme du soldat inconnu sous l'Arc de Triomphe à un an de la fin de son mandat, un 8 mai particulier pour le chef de l'État. Et puis la Russie et l'Ukraine s'accusent mutuellement de n'avoir pas respecté le cessez-le-feu unilatéral de Moscou, entré en vigueur à minuit pour les commémorations du 9 mai. Chaque camp dénonce des attaques de drones. Ils sont appelés à rester à la maison en télétravail. Face à l'envolée des prix du carburant qui dépasse les 2 euros le litre, le gouvernement demande aux administrations de réduire les déplacements professionnels. Une circulaire incite les agents publics à privilégier la visioconférence et autorise jusqu'à 3 jours de télétravail par semaine. 3 morts, 147 passagers piégés, le MV Ondus va mouiller au large des Canaries sans accoster. Frappé par une épidémie de hantavirus, le navire de croisière ne sera pas admis à quai. Les passagers seront évacués par vedette vers l'aéroport de Tenerife pour leur rapatriement. De leur côté, les travailleurs portuaires qui craignent une contamination appelle à la grève ce vendredi. Le suspect du meurtre de Chloé, 14 ans, a reconnu avoir porté des coups de couteau mortels lors de sa garde à vue à Soissons. Cet homme de 23 ans nie toutefois toute intention d'homicide. Déjà connu des services de police, il aurait exercé une emprise et des menaces sur l'adolescente et sur son entourage. L'enquête pour assassinat se poursuit alors que la garde à vue du suspect est prolongée. Un cessez-le-feu incertain au Moyen-Orient. L'armée américaine annonce avoir frappé l'Iran en riposte à un lancement massif de missiles et de drones ciblant ses navires. Téhéran dénonce une violation de l'accord de trêve. Une simple broutille selon le président américain Donald Trump qui maintient que le cessez-le-feu est toujours en cours. Côté climat, il est probable que 2027 devienne l'année la plus chaude jamais enregistrée à cause du retour d'El Niño. C'est une alerte de Copernicus. Par ailleurs, les océans mondiaux se dirigent vers un record des températures en mai, prévient également l'Observatoire européen. Enfin du football, avec un rendez-vous à ne pas rater ce soir, le FC Nantes qui va affronter le RC Lens en match avancé de la 33e journée de Ligue 1. Le coup d'envoi sera donné à 20h45.
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5: Dès le début d'après-midi, l'instabilité va reprendre le dessus sur nos massifs. Le risque d'averse devient important sur la quasi-totalité de nos reliefs. Du Buëch au Briançonnais, en passant par le Champsaur ou le Queyras, personne ne sera vraiment épargné. Localement, ces pluies pourront être marquées avec 5 à 15 mm attendus et des débordements sont probables en vallée jusqu'en début de soirée. Côté température, après la fraîcheur matinale, on attend des maximales comprises entre 15 et 20 degrés. Le vent du sud restera modéré avec des rafales autour de 30 km/h. La journée de demain samedi s'annonce bien plus propice aux sorties, malgré quelques nuages élevés qui voileront le ciel l'après-midi. Le temps restera sec pour tout le monde en journée. Le vent du sud sera en revanche plus sensible avec des pointes à 45 km/h en Ubaï, mais les températures grimpent. Il fera entre 17 et 22 degrés.
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7: Sur la guitare, Anthony de Tambor.

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1: Bonjour à tous, on prend maintenant la direction du Briançonnais pour un week-end qui s'annonce riche en découvertes et en émotions sportives. Le grand rendez-vous du week-end, c'est ce dimanche au plan d'eau de l'Argentière-l'ABC. Le trail Haute Durance se vit en famille. Si les adultes s'élancent sur les sentiers dès le matin, les enfants auront eux aussi leur moment de gloire. Et dès midi, profiter d'un repas convivial au bord de l'eau avant les inscriptions gratuites pour les petits champions. Le départ de leur course sera donné à 14h. Ambiance garantie pour transmettre le virus du trail aux plus jeunes. Pour les amateurs de patrimoine, Briançon vous propose deux voyages dans le temps. Demain samedi à 14h30, laissez-vous guider à travers les rues colorées et les gargouilles de la cité Vauban. Une immersion d'1h30 au cœur des fortifications classées à l'UNESCO. Et si vous préférez l'histoire du rail, rendez-vous dimanche toujours à 14h30 sur le parvis de la gare de Briançon. Vous y découvrirez comment l'arrivée du train a totalement transformé le visage de la ville. Pensez à réserver vos places auprès de l'office de tourisme. Envie d'une sortie nature avec les enfants, la petite ferme des Regains à Villars-Saint-Pancras vous ouvre ses portes demain matin. Un personnage venu du passé vous fera découvrir les animaux de race ancienne. C'est l'occasion de caresser les ânes et les moutons tout en découvrant la vie montagnarde d'autrefois. Attention, la réservation est obligatoire. Enfin, pour les passionnés de gaming, notez déjà sur vos agendas la soirée du mardi 12 mai à la médiathèque du 15-9 à Briançon. Une nocturne spéciale jeux vidéo vous attend dès 17h30 pour tester les dernières nouveautés et échanger entre passionnés. C'est gratuit dès 12 ans sur inscription. Très bon week-end à tous dans le Briançonnais.
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1: 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Bonjour, des cérémonies partout dans le pays pour célébrer la fin de la Seconde Guerre mondiale ce vendredi 8 mai. Pour célébrer le 8 mai 1945 à Paris, la tradition est respectée. Emmanuel Macron ravive la flamme du soldat inconnu sous l'Arc de Triomphe à un an de la fin de son mandat, un 8 mai particulier pour le chef de l'État. Et puis la Russie et l'Ukraine s'accusent mutuellement de n'avoir pas respecté le cessez-le-feu unilatéral de Moscou, entré en vigueur à minuit pour les commémorations du 9 mai. Chaque camp dénonce des attaques de drones. Ils sont appelés à rester à la maison en télétravail. Face à l'envolée des prix du carburant qui dépasse les 2 euros le litre, le gouvernement demande aux administrations de réduire les déplacements professionnels. Une circulaire incite les agents publics à privilégier la visioconférence et autorise jusqu'à 3 jours de télétravail par semaine. 3 morts, 147 passagers piégés, le MV Ondus va mouiller au large des Canaries sans accoster. Frappé par une épidémie de hantavirus, le navire de croisière ne sera pas admis à quai. Les passagers seront évacués par vedette vers l'aéroport de Tenerife pour leur rapatriement. De leur côté, les travailleurs portuaires qui craignent une contamination appelle à la grève ce vendredi. Le suspect du meurtre de Chloé, 14 ans, a reconnu avoir porté les coups de couteau mortels lors de sa garde à vue à Soissons. Cet homme de 23 ans nie toutefois toute intention d'homicide. Déjà connu des services de police, il aurait exercé une emprise et des menaces sur l'adolescente et sur son entourage. L'enquête pour assassinat se poursuit alors que la garde à vue du suspect est prolongée. Un cessez-le-feu incertain au Moyen-Orient. L'armée américaine annonce avoir frappé l'Iran en riposte à un lancement massif de missiles et de drones ciblant ses navires. Téhéran dénonce une violation de l'accord de trêve. Une simple broutille selon le président américain Donald Trump qui maintient que le cessez-le-feu est toujours en cours. Côté climat, il est probable que 2027 devienne l'année la plus chaude jamais enregistrée à cause du retour d'El Niño. C'est une alerte de Copernicus. Par ailleurs, les océans mondiaux se dirigent vers un record des températures en mai, prévient également l'Observatoire européen. Enfin du football, avec un rendez-vous à ne pas rater ce soir, le FC Nantes qui va affronter le RC Lens en match avancé de la 33e journée de Ligue 1. Le coup d'envoi sera donné à 20h45.
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1: Eh ben dites donc, il faut chez la vaisselle de l'Elysée. Le tribunal correctionnel de Paris a condamné à 2 ans de prison, dont un an ferme aménagé sous surveillance électronique, un ancien argentier de l'Elysée pour le vol et le recel d'une centaine de pièces de vaisselle du palais de la présidence de la République française entre 2023 et 2025. Le tribunal qui a estimé que les faits sont graves de par la période de prévention, le nombre de pièces dérobées, leur valeur financière et historique, a déclaré la présidente en rendant son délibéré, notant la rupture du lien de confiance avec son employeur. La justice a interdit définitivement à Thomas M. d'exercer la fonction d'argentier et de se rendre dans des salles d'enchères. Elle lui a également infligé une amende de 10 000 euros. Son compagnon Damien G. a été condamné à 2 ans de prison, dont 16 mois avec sursis. Le tribunal ordonnant le port du bracelet électronique pour les 8 mois fermes. Les objets dérobés étaient écoulés en grande partie sur un compte professionnel vintage nommé La Lanterne et géré par Damien G. ainsi que sur Facebook. Cet antiquaire a reconnu avoir organisé la vente des biens, estimant les gains générés à environ 15 000 euros. Le principal acheteur des pièces volées, Gislain, est écopé d'une peine d'un an de prison avec sursis. Ce collectionneur passionné a acheté près de 80 pièces au couple lors de remises en main propre dans la rue, réglant souvent en espèces ou par des échanges d'objets. L'affaire a éclaté en 2025 lorsque la prestigieuse manufacture nationale de porcelaine de Sèvres a détecté la vente d'assiettes de l'Elysée sur des sites d'enchères. L'intendant de la présidence, constatant la disparition de pièces d'argenterie et d'œuvres signées des artistes Paul Yakov et Alechinski, a déposé plainte. Les investigations ont rapidement ciblé Thomas, l'employé contractuel au service de l'argenterie depuis 2020. Seul argent à avoir un accès direct aux clés de l'entrepôt. Il aurait profité de l'absence de fouille du personnel. La valeur du préjudice a été estimée par la manufacture à 377 370 euros.
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0: Briançonnais pour un week-end qui s'annonce riche en découvertes et en émotions sportives. Le grand rendez-vous du week-end, c'est ce dimanche au plan d'eau de l'Argentière l'ABC. Le trail Haute Durance se vit en famille. Si les adultes s'élancent sur les sentiers dès le matin, les enfants auront eux aussi leur moment de gloire. Et dès midi, profitez d'un repas convivial au bord de l'eau avant les inscriptions gratuites pour les petits champions. Le départ de leur course sera donné à 14h. Ambiance garantie pour transmettre le virus du trail aux plus jeunes. Pour les amateurs de patrimoine, Briançon vous propose deux voyages dans le temps. Demain samedi à 14h30, laissez-vous guider à travers les rues colorées et les gargouilles de la cité Vauban. Une immersion d'1h30 au cœur des fortifications classées à l'UNESCO. Et si vous préférez l'histoire du rail, rendez-vous dimanche toujours à 14h30 sur le parvis de la gare de Briançon. Vous y découvrirez comment l'arrivée du train a totalement transformé le visage de la ville. Pensez à réserver vos places auprès de l'office de tourisme. Envie d'une sortie nature avec les enfants, la petite ferme des Regains à Villars-Saint-Pancras vous ouvre ses portes demain matin. Un personnage venu du passé vous fera découvrir les animaux de race ancienne. C'est l'occasion de caresser les ânes et les moutons tout en découvrant la vie montagnarde d'autrefois. Attention, la réservation est obligatoire. Enfin, pour les passionnés de gaming, notez déjà sur vos agendas la soirée du mardi 12 mai à la médiathèque du 15-9 à Briançon. Une nocturne spéciale jeux vidéo vous attend dès 17h30 pour tester les dernières nouveautés et échanger entre passionnés. C'est gratuit dès 12 ans sur inscription. Très bon week-end à tous dans le Briançonnais.
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0: 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Il est 15h.
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1: 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Bonjour, des cérémonies partout dans le pays pour célébrer la fin de la Seconde Guerre mondiale ce vendredi 8 mai. Pour célébrer le 8 mai 1945 à Paris, la tradition est respectée. Emmanuel Macron ravive la flamme du soldat inconnu sous l'Arc de Triomphe à un an de la fin de son mandat, un 8 mai particulier pour le chef de l'État. Et puis la Russie et l'Ukraine s'accusent mutuellement de n'avoir pas respecté le cessez-le-feu unilatéral de Moscou entré en vigueur à minuit pour les commémorations du 9 mai. Chaque camp dénonce des attaques de drones. Ils sont appelés à rester à la maison en télétravail. Et face à l'envolée des prix du carburant qui dépasse les 2 euros le litre, le gouvernement demande aux administrations de réduire les déplacements professionnels. Une circulaire incite les agents publics à privilégier la visioconférence et autorise jusqu'à 3 jours de télétravail par semaine. 3 morts, 147 passagers piégés, le MV Ondus va mouiller au large des Canaries sans accoster. Frappé par une épidémie de hantavirus, le navire de croisière ne sera pas admis à quai. Les passagers seront évacués par vedette vers l'aéroport de Tenerife pour leur rapatriement. De leur côté, les travailleurs portuaires qui craignent une contamination appelle à la grève ce vendredi. Le suspect du meurtre de Chloé, 14 ans, a reconnu avoir porté des coups de couteau mortels lors de sa garde à vue à Soissons. Cet homme de 23 ans nie toutefois toute intention d'homicide. Déjà connu des services de police, il aurait exercé une emprise et des menaces sur l'adolescente et sur son entourage. L'enquête pour assassinat se poursuit alors que la garde à vue du suspect est prolongée. Un cessez-le-feu incertain au Moyen-Orient. L'armée américaine annonce avoir frappé l'Iran en riposte à un lancement massif de missiles et de drones ciblant ses navires. Téhéran dénonce une violation de l'accord de trêve. Une simple broutille selon le président américain Donald Trump qui maintient que le cessez-le-feu est toujours en cours. Côté climat, il est probable que 2027 devienne l'année la plus chaude jamais enregistrée à cause du retour d'El Niño. C'est une alerte de Copernicus. Par ailleurs, les océans mondiaux se dirigent vers un record des températures en mai, prévient également l'Observatoire européen. Enfin, du football avec un rendez-vous à ne pas rater ce soir, le FC Nantes qui va affronter le RC Lens en match avancé de la 33e journée de Ligue 1. Le coup d'envoi sera donné à 20h45.
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1: 2 millions. C'est ce qui s'appelle jeter l'argent par les fenêtres. Une scène insolite a paralysé momentanément tout un quartier vers 9h quand une femme a jeté d'importantes quantités de billets en grosse coupure depuis le balcon de son appartement. Des vidéos circulant sur les réseaux sociaux montrent une bousculade immédiate au pied de l'immeuble, des passants se précipitant pour ramasser l'argent liquide tombant en pluie sur le trottoir. Des rumeurs en ligne évoquent une somme totale pouvant atteindre 2 millions de dollars hongkongais, soit plus de 2 millions d'euros, possiblement à la suite d'une dispute conjugale. La police et les pompiers sont intervenus rapidement pour sécuriser les accès du complexe résidentiel Starlight City, situé dans la province de Guangdong en Chine. Le commissariat de Zhuqi a indiqué avoir pris le contrôle de cette situation inédite et qu'une enquête officielle était en cours. De son côté, le bureau de gestion immobilière du complexe résidentiel a vérifié et confirmé l'authenticité des coupures, exhortant le public à restituer les sommes collectées. Alors si certains résidents ont rapporté l'argent trouvé aux autorités, des passants ont disparu avec les billets qu'ils ont pu ramasser. Les services de la voirie locale ont précisé qu'une annonce officielle serait publiée prochainement pour clarifier les circonstances exactes de cet incident.
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1: Bonjour à tous, on prend maintenant la direction du Briançonnais pour un week-end qui s'annonce riche en découvertes et en émotions sportives. Le grand rendez-vous du week-end, c'est ce dimanche au plan d'eau de l'Argentière-l'ABC. Le trail Haute Durance se vit en famille. Si les adultes s'élancent sur les sentiers dès le matin, les enfants auront eux aussi leur moment de gloire. Et dès midi, profitez d'un repas convivial au bord de l'eau avant les inscriptions gratuites pour les petits champions. Le départ de leur course sera donné à 14h. Ambiance garantie pour transmettre le virus du trail aux plus jeunes. Pour les amateurs de patrimoine, Briançon vous propose deux voyages dans le temps. Demain samedi à 14h30, laissez-vous guider à travers les rues colorées et les gargouilles de la cité Vauban. Une immersion d'1h30 au cœur des fortifications classées à l'UNESCO. Et si vous préférez l'histoire du rail, rendez-vous dimanche toujours à 14h30 sur le parvis de la gare de Briançon. Vous y découvrirez comment l'arrivée du train a totalement transformé le visage de la ville. Pensez à réserver vos places auprès de l'office de tourisme. Envie d'une sortie nature avec les enfants, la petite ferme des Regains à Villars-Saint-Pancras vous ouvre ses portes demain matin. Un personnage venu du passé vous fera découvrir les animaux de race ancienne. C'est l'occasion de caresser les ânes et les moutons tout en découvrant la vie montagnarde d'autrefois. Attention, la réservation est obligatoire. Enfin, pour les passionnés de gaming, notez déjà sur vos agendas la soirée du mardi 12 mai à la médiathèque du 15-9 à Briançon. Une nocturne spéciale jeux vidéo vous attend dès 17h30 pour tester les dernières nouveautés et échanger entre passionnés. C'est gratuit dès 12 ans sur inscription. Très bon week-end à tous dans le Briançonnais.
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1: Un ministre qui devient un véritable sex symbole. Peut-on être chargé de la lutte contre les cartels et susciter un engouement digne d'une célébrité? Eh ben au Mexique, le phénomène Omar Garcia Harfuch semble répondre par l'affirmative. Depuis la mort du narcotrafiquant El Mencho en février, le ministre de la Sécurité voit sa popularité exploser jusqu'à devenir un véritable produit marketing. Le 22 février, les autorités mexicaines annoncent la capture puis la mort de Nemesio Osegura Cervantes, alias El Mencho, chef du redouté cartel notamment. Une opération d'envergure qui propulse sur le devant de la scène donc Omar Garcia Harfuch, ministre de la Sécurité du gouvernement notamment. L'homme à 44 ans voit alors son image franchir un cap. Présenté comme un héros et surnommé le Batman de la Sécurité, il devient en quelques semaines une figure incontournable au Mexique. Mais la popularité du ministre ne s'arrête pas au soudage. Non. Elle se traduit aussi dans le commerce. Son visage apparaît désormais sur une multitude de produits dérivés, couvertures, coussins, peluches ou encore serviettes de plage. Ses articles vendus notamment sur des plateformes comme Mercado Libre ou Amazon coûtent entre 263 et 358 pesos mexicains. Selon les médias, jusqu'à 150 couvertures ultra douces à son effigie seraient vendues chaque jour, y compris à l'étranger, notamment aux États-Unis et au Costa Rica. Un engouement qui vaut au ministre d'être qualifié de sex symbole par la presse ou présenté comme le nouveau daddy du Mexique, en espagnol El Nuevo Papi de Mexico. Alors au-delà du phénomène médiatique, cette visibilité renforce aussi le poids politique d'Omar Garcia Harfuch, déjà crédité d'environ 59% d'opinions favorables en 2025, selon un sondage national. Il apparaît comme l'une des figures les plus populaires du camp au pouvoir. Sa cote alimente même les spéculations autour d'une possible candidature à la présidence à l'avenir au sein du mouvement de Claudia Sheinbaum.
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3: Bonjour à tous. La France commémore le 81e anniversaire de la victoire du 8 mai 1945 avec une cérémonie présidée par Emmanuel Macron à l'Arc de Triomphe en hommage aux soldats inconnus et aux morts pour la France. L'Espagne a annoncé le début du rapatriement des passagers du MV Ondius, touché par un foyer d'antavirus dès dimanche à Tenerife. Le navire restera au large et les passagers seront transférés par bateau puis conduits à l'aéroport de Tenerife Sud. Les autorités précisent que les voyageurs sont pour la plupart asymptomatiques. L'ambassadeur de France en Algérie, Stéphane Romaté, reprend officiellement ses fonctions après un an d'absence lié à une crise diplomatique. Il accompagne aujourd'hui Alice Ruffo en Algérie pour commémorer les massacres du 8 mai 1945 à Sétif. Cette visite voulue par Emmanuel Macron vise à relancer le dialogue bilatéral et la coopération consulaire entre les deux pays. La justice portugaise refuse d'extrader vers la France Cédric Prison, accusé du meurtre de son ex-compagne et de sa conjointe. Arrêté au Portugal, il reste en détention provisoire et le tribunal estime que les faits ont été commis en partie sur le territoire portugais, où une procédure judiciaire est déjà ouverte contre le suspect français de 42 ans. On poursuit avec Philippe Tabarot qui assure qu'il n'y aura pas d'annulation massive de vol cet été malgré la flambée des prix du kérosène liée aux tensions au Moyen-Orient. Quelques réductions de programmes sont prévues mais les compagnies maintiennent l'essentiel de leurs vols. En Indonésie, le volcan Mont Dukono est entré en éruption aujourd'hui sur l'île d'Halmahera. 3 randonneurs dont 2 étrangers ont péri et 10 personnes restent portées disparues pour le moment. Les autorités appellent la population à la vigilance face aux risques sanitaires et aux perturbations des transports. Et enfin du sport et du football avec l'ouverture de la 33e journée de championnat de Ligue 1 ce soir avec Nantes qui reçoit Lens. Le coup d'envoi est prévu à 20h45.
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une date dans l'histoire. Je vous emmène le 24 avril 1920, l'apparition du drapeau et du serment olympique. Après l'annulation des Jeux de 1916 pour cause de Première Guerre mondiale, Anvers est choisi pour accueillir ceux de 1920 en hommage aux souffrances endurées par le pays. Et pour la première fois, le drapeau aux 5 anneaux dessiné par Coubertin flotte sur le stade tandis que Victor Bouin est le premier athlète à prononcer le serment olympique. Le serment, engagement, l'esprit sportif et sa gloire subira par la suite quelques évolutions. En 72, il sera complété par un serment des arbitres. 24 avril 1920, l'apparition du drapeau et du serment olympique. Une date dans l'histoire.

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1: Bonjour à tous, on prend maintenant la direction du Briançonnais pour un week-end qui s'annonce riche en découvertes et en émotions sportives. Le grand rendez-vous du week-end, c'est ce dimanche au plan d'eau.

0: de l'Argentière, l'ABC. Le trail Haute Durance se vit en famille. Si les adultes s'élancent sur les sentiers dès le matin, les enfants auront eux aussi leur moment de gloire. Et dès midi, profiter d'un repas convivial au bord de l'eau avant les inscriptions gratuites pour les petits champions. Le départ de leur course sera donné à 14h. Ambiance garantie pour transmettre le virus du trail aux plus jeunes. Pour les amateurs de patrimoine, Briançon vous propose deux voyages dans le temps. Demain samedi à 14h30, laissez-vous guider à travers les rues colorées et les gargouilles de la cité Vauban. Une immersion d'1h30 au cœur des fortifications classées à l'UNESCO. Et si vous préférez l'histoire du rail, rendez-vous dimanche toujours à 14h30 sur le parvis de la gare de Briançon. Vous y découvrirez comment l'arrivée du train a totalement transformé le visage de la ville. Pensez à réserver vos places auprès de l'office de tourisme. Envie d'une sortie nature avec les enfants, la petite ferme des Regains à Villars-Saint-Pancras vous ouvre ses portes demain matin. Un personnage venu du passé vous fera découvrir les animaux de race ancienne. C'est l'occasion de caresser les ânes et les moutons tout en découvrant la vie montagnarde d'autrefois. Attention, la réservation est obligatoire. Enfin, pour les passionnés de gaming, notez déjà sur vos agendas la soirée du mardi 12 mai à la médiathèque du 15-9 à Briançon. Une nocturne spéciale jeux vidéo vous attend dès 17h30 pour tester les dernières nouveautés et échanger entre passionnés. C'est gratuit dès 12 ans sur inscription. Très bon week-end à tous dans le Briançonnais.
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1: Une astuce ménage, comment faire briller les joints de carrelage qui ont tendance à noircir avec le temps pour leur redonner un aspect propre. Il suffit de mélanger du bicarbonate de soude avec un peu d'eau pour former une pâte. Appliquez cette pâte sur les joints, laissez agir quelques minutes et puis frottez avec une vieille brosse à dents. Rincez ensuite à l'eau claire et le résultat est souvent spectaculaire sans utiliser de produits agressifs.
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4: Bonjour à tous. La France commémore le 81e anniversaire de la victoire du 8 mai 1945 avec une cérémonie présidée par Emmanuel Macron à l'Arc de Triomphe en hommage aux soldats inconnus et aux morts pour la France. L'Espagne a annoncé le début du rapatriement des passagers du MV Ondius, touché par un foyer d'antivirus dès dimanche à Tenerife. Le navire restera au large et les passagers seront transférés par bateau puis conduits à l'aéroport de Tenerife Sud. Les autorités précisent que les voyageurs sont pour la plupart asymptomatiques. L'ambassadeur de France en Algérie, Stéphane Romaté, reprend officiellement ses fonctions après un an d'absence lié à une crise diplomatique. Il accompagne aujourd'hui Alice Ruffo en Algérie pour commémorer les massacres du 8 mai 1945 à Sétif. Cette visite voulue par Emmanuel Macron vise à relancer le dialogue bilatéral et la coopération consulaire entre les deux pays. La justice portugaise refuse d'extrader vers la France Cédric Prison, accusé du meurtre de son ex-compagne et de sa conjointe. Arrêté au Portugal, il reste en détention provisoire et le tribunal estime que les faits ont été commis en partie sur le territoire portugais, où une procédure judiciaire est déjà ouverte contre le suspect français de 42 ans. On poursuit avec Philippe Tabarot qui assure qu'il n'y aura pas d'annulation massive de vol cet été malgré la flambée des prix du kérosène liée aux tensions au Moyen-Orient. Quelques réductions de programmes sont prévues mais les compagnies maintiennent l'essentiel de leurs vols. En Indonésie, le volcan Mont Dukono est entré en éruption aujourd'hui sur l'île d'Halmahera. 3 randonneurs dont 2 étrangers ont péri et 10 personnes restent portées disparues pour le moment. Les autorités appellent la population à la vigilance face aux risques sanitaires et aux perturbations des transports. Et enfin du sport et du football avec l'ouverture de la 33e journée de championnat de Ligue 1 ce soir avec Nantes qui reçoit Lens. Le coup d'envoi est prévu à 20h45.
3: 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La météo des Hautes-Alpes avec Météo Alpes Durance.
5: Pour votre journée de samedi, le bilan sera plutôt positif. Après une matinée un peu hésitante, l'ambiance restera agréable sur l'ensemble de nos massifs. En Ubaye, vous profiterez de belles périodes ensoleillées avant que des nuages élevés ne fassent leur retour progressivement au fil de l'après-midi. Côté ciel, aucune précipitation ne sera à craindre durant la journée, mais le vent de sud se fera sentir avec des rafales comprises entre 40 et 45 km/h. Les températures resteront fraîches au petit matin avec 2 à 6 degrés. Mais elles grimperont joliment l'après-midi pour atteindre les 17 à 22 degrés. Attention toutefois, le changement s'amorcera durant la nuit de samedi à dimanche avec de nouvelles remontées pluvieuses en provenance de la Méditerranée. Cela nous mènera à un dimanche beaucoup plus mitigé. Dès la matinée, il faudra composer avec des passages nuageux, quelques éclaircies, mais aussi des averses passagères. Les températures évolueront entre 6 et 11 degrés le matin et ne dépasseront plus les 20 degrés au meilleur de la journée.
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2: Bonsoir à tous, nous commençons ce flash par le temps fort de la matinée, les commémorations du 81e anniversaire de la victoire de 1945. Les autorités, les anciens combattants et de nombreux citoyens se sont rassemblés de la place de la République à Gap au monument aux morts du Champ de Mars à Briançon, sans oublier Barcelonnette. Le message est resté le même, la transmission du devoir de mémoire aux jeunes générations. L'enquête progresse après le grave accident survenu mardi sur la route nationale 94 à Chorges. Le conducteur soupçonné d'avoir provoqué la collision avant de prendre la fuite a été présenté à la justice. Il a été mis en examen et placé en détention provisoire. Sur le plan sanitaire, l'inquiétude demeure pour l'une des victimes toujours hospitalisée. Une note plus solidaire à présent à Gap. Depuis lundi, le restaurant de l'association Bâtir au foyer des jeunes travailleurs propose des repas complets à seulement 1 € pour les étudiants. Une mesure concrète pour soutenir le pouvoir d'achat des jeunes. Du changement dans le pays des écrins face à une explosion de 40% des demandes, les structures France Service de l'Argentine Eva Louise adapte leur accueil. Désormais, les matinées sont réservées aux flux libres, tandis que les après-midi sont exclusivement consacrés aux rendez-vous personnalisés. Le rayonnement de notre département passe aussi par ses plumes. Félicitations à l'autrice haut-alpine Laurine Roux. Son dernier roman, Trois fois la colère, vient de recevoir le prestigieux prix des libraires 2026. Une consécration majeure parmi 1400 votants qui saluent un style littéraire de haute qualité abordant les thèmes de l'histoire et de la nature. Du côté de l'aérodrome de Gap-Talard, l'économie se tourne vers l'événementiel insolite. Le département étudie actuellement un projet d'exposition de voitures transformées pour le mois de septembre. Un organisateur souhaite investir 3600 m² du site pour proposer animation et rassemblement de passionnés de mécanique. Pour vos sorties de demain samedi, la gendarmerie vous donne rendez-vous à Gap à la foire Expo au parc de la Pépinière dès 10h. Démonstration du PSIG, expert en identification criminelle et présentation de matériel seront au programme.
1: La météo des Hautes-Alpes avec Météo Alpes-Durance.
2: Pour votre journée de samedi, le bilan sera plutôt positif. Après une matinée un peu hésitante, l'ambiance restera agréable sur l'ensemble de nos massifs. En Ubaye, vous profiterez de belles périodes ensoleillées avant que des nuages élevés ne fassent leur retour progressivement au fil de l'après-midi. Côté ciel, aucune précipitation ne sera à craindre durant la journée, mais le vent de sud se fera sentir avec des rafales comprises entre 40 et 45 km/h. Les températures resteront fraîches au petit matin avec 2 à 6 degrés, mais elles grimperont joliment l'après-midi pour atteindre les 17 à 22 degrés. Attention toutefois, le changement s'amorcera durant la nuit de samedi à dimanche avec de nouvelles remontées pluvieuses en provenance de la Méditerranée. Cela nous mènera à un dimanche beaucoup plus mitigé. Dès la matinée, il faudra composer avec des passages nuageux et quelques éclaircies, mais aussi des averses passagères. Les températures évolueront entre 6 et 11 degrés le matin et ne dépasseront plus les 20 degrés au meilleur de la journée.
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Le programme télé. Et pour cette fête du travail, pour ce 1er mai ce soir sur TF1, c'est Mask Singer. France 2, vous allez pouvoir retrouver Tropic Criminel. France 3, Cyril Ferraud, la carte au trésor, l'entre-deux-mer, direction la Gironde. Canal Chien 51, vous retrouverez sur M6 Pékin Express au Royaume des Dragons. Allez sur TMC, la comédie All Inclusive. W9, Enquête d'Action. Everest, c'est sur TFX. Et puis vous allez retrouver, tiens, sur Gulli, Catwoman. Voilà, je vous laisse faire votre choix et par avance, une excellente soirée devant votre télévision. 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
4: Bonjour à tous. La France commémore le 81e anniversaire de la victoire du 8 mai 1945 avec une cérémonie présidée par Emmanuel Macron à l'Arc de Triomphe en hommage aux soldats inconnus et aux morts pour la France. L'Espagne a annoncé le début du rapatriement des passagers du MV Ondius, touché par un foyer d'antivirus dès dimanche à Tenerife. Le navire restera au large et les passagers seront transférés par bateau puis conduits à l'aéroport de Tenerife Sud. Les autorités précisent que les voyageurs sont pour la plupart asymptomatiques. L'ambassadeur de France en Algérie, Stéphane Romaté, reprend officiellement ses fonctions après un an d'absence lié à une crise diplomatique. Il accompagne aujourd'hui Alice Ruffaut en Algérie pour commémorer les massacres du 8 mai 1945 à Sétif. Cette visite voulue par Emmanuel Macron vise à relancer le dialogue bilatéral et la coopération consulaire entre les deux pays. La justice portugaise refuse d'extrader vers la France Cédric Prison, accusé du meurtre de son ex-compagne et de sa conjointe. Arrêté au Portugal, il reste en détention provisoire et le tribunal estime que les faits ont été commis en partie sur le territoire portugais, où une procédure judiciaire est déjà ouverte contre le suspect français de 42 ans. On poursuit avec Philippe Tabarot qui assure qu'il n'y aura pas d'annulation massive de vols cet été malgré la flambée des prix du kérosène liée aux tensions au Moyen-Orient. Quelques réductions de programmes sont prévues mais les compagnies maintiennent l'essentiel de leurs vols. En Indonésie, le volcan Mont Dukono est entré en éruption aujourd'hui sur l'île d'Halmahera. 3 randonneurs dont 2 étrangers ont péri et 10 personnes restent portées disparues pour le moment. Les autorités appellent la population à la vigilance face aux risques sanitaires et aux perturbations des transports. Et enfin du sport et du football avec l'ouverture de la 33e journée de championnat de Ligue 1 ce soir avec Nantes qui reçoit Lens. Le coup d'envoi est prévu à 20h45.
3: 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La météo des Hautes-Alpes avec Météo Alpes Durance.
5: Pour votre journée de samedi, le bilan sera plutôt positif. Après une matinée un peu hésitante, l'ambiance restera agréable sur l'ensemble de nos massifs. En Ubaye, vous profiterez de belles périodes ensoleillées avant que des nuages élevés ne fassent leur retour progressivement au fil de l'après-midi. Côté ciel, aucune précipitation ne sera à craindre durant la journée, mais le vent du sud se fera sentir avec des rafales comprises entre 40 et 45 km/h. Les températures resteront fraîches au petit matin avec 2 à 6 degrés, mais elles grimperont joliment l'après-midi pour atteindre les 17 à 22 degrés. Attention toutefois, le changement s'amorcera durant la nuit de samedi à dimanche avec de nouvelles remontées pluvieuses en provenance de la Méditerranée. Cela nous mènera à un dimanche beaucoup plus mitigé. Dès la matinée, il faudra composer avec des passages nuageux, quelques éclaircies, mais aussi des averses passagères. Les températures évolueront entre 6 et 11 degrés le matin et ne dépasseront plus les 20 degrés au meilleur de la journée.
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1: Et on va parler d'un poisson retrouvé vivant dans un parking. Et oui, c'est possible aux États-Unis. Des passants ont découvert un poisson encore vivant en plein milieu du parking, loin de toute source d'eau. Alors après enquête, il semblerait qu'un oiseau l'ait accidentellement laissé tomber en plein vol. L'animal a été rapidement remis dans l'eau par des témoins. Cette scène totalement improbable a été filmée et partagée en ligne, devenant virale en quelques heures. Beaucoup ont cru à une mise en scène, mais les experts confirment que ce type d'incident peut réellement arriver. Cela montre à quel point la nature peut parfois créer des situations surprenantes.
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2: Bonsoir à tous, nous commençons ce flash par le temps fort de la matinée, les commémorations du 81e anniversaire de la victoire de 1945. Les autorités, les anciens combattants et de nombreux citoyens se sont rassemblés de la place de la République à Gap au monument aux morts du Champ de Mars à Briançon, sans oublier Barcelonnette. Le message est resté le même, la transmission du devoir de mémoire aux jeunes générations. L'enquête progresse après le grave accident survenu mardi sur la route nationale 94 à Chorges. Le conducteur soupçonné d'avoir provoqué la collision avant de prendre la fuite a été présenté à la justice. Il a été mis en examen et placé en détention provisoire. Sur le plan sanitaire, l'inquiétude demeure pour l'une des victimes toujours hospitalisée. Une note plus solidaire à présent à Gap depuis lundi. Le restaurant de l'association Bâtir au foyer des jeunes travailleurs propose des repas complets à seulement 1 euro pour les étudiants. Une mesure concrète pour soutenir le pouvoir d'achat des jeunes. Du changement dans le pays des écrins face à une explosion de 40% des demandes, les structures françaises de l'Argentière et Valouise adaptent leur accueil. Désormais, les matinées sont réservées aux flux libres, tandis que les après-midi sont exclusivement consacrés aux rendez-vous personnalisés. Le rayonnement de notre département passe aussi par ses plumes. Félicitations à l'autrice haut-alpine Laurine Roux. Son dernier roman, Trois fois la colère, vient de recevoir le prestigieux prix des libraires 2026. Une consécration majeure parmi 1400 votants qui saluent un style littéraire de haute qualité, abordant les thèmes de l'histoire et de la nature. Du côté de l'aérodrome de Gap-Tallard, l'économie se tourne vers l'événementiel insolite. Le département étudie actuellement un projet d'exposition de voitures transformées pour le mois de septembre. Un organisateur souhaite investir 3600 m² du site pour proposer animation et rassemblement de passionnés de mécanique. Pour vos sorties de demain samedi, la gendarmerie vous donne rendez-vous à Gap à la foire Expo au parc de la Pépinière dès 10h. Démonstration du PSIG, expert en identification criminelle et présentation de matériel seront au programme.
1: La météo des Hautes-Alpes avec Météo Alpes Durance.
2: Pour votre journée de samedi, le bilan sera plutôt positif. Après une matinée un peu hésitante, l'ambiance restera agréable sur l'ensemble de nos massifs. En Ubaye, vous profiterez de belles périodes ensoleillées avant que des nuages élevés ne fassent leur retour progressivement au fil de l'après-midi. Côté ciel, aucune précipitation ne sera à craindre durant la journée, mais le vent de sud se fera sentir avec des rafales comprises entre 40 et 45 km/h. Les températures resteront fraîches au petit matin avec 2 à 6 degrés, mais elles grimperont joliment l'après-midi pour atteindre les 17 à 22 degrés. Attention toutefois, le changement s'amorcera durant la nuit de samedi à dimanche avec de nouvelles remontées pluvieuses en provenance de la Méditerranée. Cela nous mènera à un dimanche beaucoup plus mitigé. Dès la matinée, il faudra composer avec des passages nuageux et quelques éclaircies, mais aussi des averses passagères. Les températures évolueront entre 6 et 11 degrés le matin et ne dépasseront plus les 20 degrés au meilleur de la journée.
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2: Je me réveille à midi, la tête en vrac, la bouche en feu, l'impression d'avoir passé la nuit dans un cendrier. 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
1: Et pour cette fête du travail, pour ce 1er mai ce soir sur TF1, c'est Mask Singer. France 2, vous allez pouvoir retrouver Tropic Criminel. France 3, Cyril Ferraud, la carte au trésor, l'entre-deux-mers, direction la Gironde. Canal Chien 51, vous retrouverez sur M6 Pékin Express au Royaume des Dragons. Allez sur TMC, la comédie All Inclusive. W9, Enquête d'Action. Everest, c'est sur TFX. Et puis vous allez retrouver, tiens, sur Gulli, Catwoman. Voilà, je vous laisse faire votre choix et par avance, une excellente soirée devant votre télévision.
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5: Bonsoir à tous. Les autorités sanitaires espagnoles surveillent un nouveau cas contact lié au foyer d'antivirus du MV Ondus. Une personne localisée à Alicante présente des symptômes légers et a été placée à l'isolement préventif. Une autre passée par Barcelone avant de repartir en Afrique du Sud est toujours recherchée. Les passagers seront évacués par petits groupes entre dimanche et lundi avant d'être rapatriés par avion vers leur pays d'origine. Boris Vallaud quitte la direction du Parti Socialiste avec l'ensemble de son courant, soit 24 membres au total. Ce départ accentue les divisions internes du PS, notamment autour du projet de primaire de la gauche défendu par Olivier Faure, auquel Boris Vallaud est opposé. Et à l'occasion du 81e anniversaire de la victoire du 8 mai 1945, Emmanuel Macron a présidé une cérémonie de commémoration à l'Arc de Triomphe en hommage aux soldats inconnus et aux morts pour la France. On poursuit avec le Portugal qui refuse de remettre à la France Cédric Prison, suspecté d'avoir tué son ex-compagne et sa conjointe. Déjà poursuivi par la justice portugaise, le Français de 42 ans reste placé en détention provisoire sur place. Meta a demandé l'annulation d'un verdict rendu aux États-Unis, le condamnant avec Google à verser 6 millions de dollars à une adolescente. La justice a estimé que les plateformes avaient aggravé sa dépression en raison de mécanismes jugés addictifs. Meta invoque une loi fédérale protégeant les plateformes numériques et réclame un nouveau procès dans cette affaire. Pas de problème pour cet été a priori. Malgré la hausse du prix du kérosène provoquée par les tensions au Moyen-Orient, Philippe Tabarot a affirmé que le trafic aérien restera globalement maintenu. Quelques ajustements sont prévus, mais les compagnies conserveront la majorité de leurs vols. Du côté de l'Indonésie, sur l'île d'Halmahera, le mont Dukono est entré en éruption, faisant un bilan de 3 morts et 10 personnes recherchées. Et enfin en football, la 33e journée de championnat de Ligue 1 débute ce soir avec Nantes qui affronte Lens à 20h45.
4: 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La météo des Hautes-Alpes avec Météo Alpes Durance.
6: Pour votre journée de samedi, le bilan sera plutôt positif. Après une matinée un peu hésitante, l'ambiance restera agréable sur l'ensemble de nos massifs. En Ubaye, vous profiterez de belles périodes ensoleillées avant que des nuages élevés ne fassent leur retour progressivement au fil de l'après-midi. Côté ciel, aucune précipitation ne sera à craindre durant la journée, mais le vent de sud se fera sentir avec

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1: 2 millions. C'est ce qui s'appelle jeter l'argent par les fenêtres. Une scène insolite a paralysé momentanément tout un quartier vers 9h quand une femme a jeté d'importantes quantités de billets en grosse coupure depuis le balcon de son appartement. Des vidéos circulant sur les réseaux sociaux montrent une bousculade immédiate au pied de l'immeuble. Des passants se précipitant pour ramasser l'argent liquide tombant en pluie sur le trottoir. Des rumeurs en ligne évoquent une somme totale pouvant atteindre 2 millions de dollars hongkongais, soit plus de 2 millions d'euros, possiblement à la suite d'une dispute conjugale. La police et les pompiers sont intervenus rapidement pour sécuriser les accès du complexe résidentiel Starlight City, situé dans la province de Guangdong en Chine. Le commissariat de Zhuqi a indiqué avoir pris le contrôle de cette situation inédite et qu'une enquête officielle était en cours. De son côté, le bureau de gestion immobilière du complexe résidentiel a vérifié et confirmé l'authenticité des coupures, exhortant le public à restituer les sommes collectées. Alors si certains résidents ont rapporté l'argent trouvé aux autorités, des passants ont disparu avec les billets qu'ils ont pu ramasser. Les services de la voirie locale ont précisé qu'une annonce officielle serait publiée prochainement pour clarifier les circonstances exactes de cet incident.

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2: Bonsoir à tous, nous commençons ce flash par le temps fort de la matinée, les commémorations du 81e anniversaire de la victoire de 1945. Les autorités, les anciens combattants et de nombreux citoyens se sont rassemblés de la place de la République à Gap au monument aux morts du Champ de Mars à Briançon, sans oublier Barcelonnette. Le message est resté le même, la transmission du devoir de mémoire aux jeunes générations. L'enquête progresse après le grave accident survenu mardi sur la route nationale 94 à Chorges. Le conducteur soupçonné d'avoir provoqué la collision avant de prendre la fuite a été présenté à la justice. Il a été mis en examen et placé en détention provisoire. Sur le plan sanitaire, l'inquiétude demeure pour l'une des victimes toujours hospitalisée. Une note plus solidaire à présent à Gap. Depuis lundi, le restaurant de l'association Bâtir au foyer des jeunes travailleurs propose des repas complets à seulement 1 euro pour les étudiants. Une mesure concrète pour soutenir le pouvoir d'achat des jeunes. Du changement dans le pays des écrins face à une explosion de 40% des demandes, les structures françaises service de l'Argentière et Valouise adaptent leur accueil. Désormais, les matinées sont réservées aux flux libres, tandis que les après-midi sont exclusivement consacrés aux rendez-vous personnalisés. Le rayonnement de notre département passe aussi par ses plumes. Félicitations à l'autrice haut-alpine Laurine Roux. Son dernier roman, Trois fois la colère, vient de recevoir le prestigieux prix des libraires 2026. Une consécration majeure parmi 1400 votants qui saluent un style littéraire de haute qualité, abordant les thèmes de l'histoire et de la nature. Du côté de l'aérodrome de Gap-Talard, l'économie se tourne vers l'événementiel insolite. Le département étudie actuellement un projet d'exposition de voitures transformées pour le mois de septembre. Un organisateur souhaite investir 3600 m² du site pour proposer animation et rassemblement de passionnés de mécanique. Pour vos sorties de demain samedi, la gendarmerie vous donne rendez-vous à Gap à la foire Expo au parc de la Pépinière dès 10h. Démonstration du PSIG, expert en identification criminelle et présentation de matériel seront au programme.
0: La météo des Hautes-Alpes avec Météo Alpes-Durance.
2: Pour votre journée de samedi, le bilan sera plutôt positif. Après une matinée un peu hésitante, l'ambiance restera agréable sur l'ensemble de nos massifs. En Ubaï, vous profiterez de belles périodes ensoleillées avant que des nuages élevés ne fassent leur retour progressivement au fil de l'après-midi. Côté ciel, aucune précipitation ne sera à craindre durant la journée, mais le vent de sud se fera sentir avec des rafales comprises entre 40 et 45 km/h. Les températures resteront fraîches au petit matin avec 2 à 6 degrés, mais elles grimperont joliment l'après-midi pour atteindre les 17 à 22 degrés. Attention toutefois, le changement s'amorcera durant la nuit de samedi à dimanche avec de nouvelles remontées pluvieuses en provenance de la Méditerranée. Cela nous mènera à un dimanche beaucoup plus mitigé. Dès la matinée, il faudra composer avec des passages nuageux et quelques éclaircies, mais aussi des averses passagères. Les températures évolueront entre 6 et 11 degrés le matin et ne dépasseront plus les 20 degrés au meilleur de la journée.
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1: Dites donc, il faut chier la vaisselle de l'Elysée. Le tribunal correctionnel de Paris a condamné à 2 ans de prison, dont 1 an ferme aménagé sous surveillance électronique, un ancien argentier de l'Elysée pour le vol et le recel d'une centaine de pièces de vaisselle du palais de la présidence de la République française entre 2023 et 2025. Le tribunal qui a estimé que les faits sont graves de par la période de prévention, le nombre de pièces dérobées, leur valeur financière et historique, a déclaré la présidente en rendant son délibéré, notant la rupture du lien de confiance avec son employeur. La justice a interdit définitivement à Thomas M. d'exercer la fonction d'argentier et de se rendre dans des salles d'enchères. Elle lui a également infligé une amende de 10 000 euros. Son compagnon Damien G. a été condamné à 2 ans de prison, dont 16 mois avec sursis, le tribunal ordonnant le port du bracelet électronique pour les 8 mois fermes. Les objets dérobés étaient écoulés en grande partie sur un compte professionnel vintage nommé La Lanterne et géré par Damien G. ainsi que sur Facebook. Cet antiquaire a reconnu avoir organisé la vente des biens, estimant les gains générés à environ 15 000 euros. Le principal acheteur des pièces volées, Ghislain, est écopé d'une peine d'1 an de prison avec sursis. Ce collectionneur passionné a acheté près de 80 pièces au couple lors de remises en main propre dans la rue, réglant souvent en espèces ou par des échanges d'objets. L'affaire a éclaté en 2025 lorsque la prestigieuse manufacture nationale de porcelaine de Sèvres a détecté la vente d'assiettes de l'Elysée sur des sites d'enchères. L'intendant de la présidence, constatant la disparition de pièces d'argenterie et d'œuvres signées des artistes Poliakov et Alechinski, a déposé plainte. Les investigations ont rapidement ciblé Thomas, l'employé contractuel au service de l'argenterie depuis 2020. Seul argent à avoir un accès direct aux clés de l'entrepôt. Il aurait profité de l'absence de fouille du personnel. La valeur du préjudice a été estimée par la manufacture à 377 370 euros.
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1: 25 kilos, il s'appelle Jordan Adams et il a couru le marathon de Londres avec un réfrigérateur de 25 kilos sur le dos. C'était qu'une première étape. Il s'est lancé dans 32 marathons sur 32 jours en Irlande pour attirer l'attention sur une forme de démence qui lui et son frère sont quasiment certains de développer. Mission donc qui se poursuit, tout comme la dévastation que la démence inflige à notre famille. Pas après pas, dit Jordan à la foule venue l'encourager dans le comté de Donegal, dans le nord de l'Irlande. Son défi est donc fou, courir 32 marathons en 32 jours consécutifs à travers l'île, avec une arrivée prévue à Dublin le 28 mai. Jordan est assisté par son frère Sian, 25 ans, qui effectue la majeure partie des trajets en vélo. Le duo s'est donc lancé dans le comté d'Antrim en Irlande du Nord 24 heures après le marathon de Londres. Jordan et Sian sont surnommés les frères FTD, acronyme anglais de la démence frontotemporale. Leur mère Géraldine a été diagnostiquée de cette maladie dégénérative rare en 2010 à l'âge de 47 ans, et du jour au lendemain, tout juste âgés de 9 et 15 ans, ils sont devenus, avec leur père et leur sœur aînée, des aidants pour leur mère, qui est finalement décédée à 52 ans en 2016. Deux ans plus tard, Jordan a appris qu'il était porteur de la mutation du gène MAPT. La probabilité qu'il devienne la même forme précoce de démence s'élève à 99,9%. Idem pour Sian, c'est une maladie cruelle qui a emporté 12 proches irlandais, dont ma grand-mère et ma tante, a dit à l'AFP Jordan, qui vit dans le centre de l'Angleterre. Nous voulions venir en Irlande, là où toute cette dévastation a commencé, pour leur rendre hommage. Les images de Jordan Adams en larmes sur la ligne d'arrivée du marathon de Londres, un réfrigérateur sur le dos, sont parmi les plus marquantes de la course. C'était surréaliste, raconte le coureur. Le réfrigérateur était un symbole de ce lourd fardeau invisible pour les autres. Je fais cela pour rendre la démence visible, a expliqué Jordan à des journalistes. Il a franchi l'arrivée avec Sian, resté à ses côtés pour l'asperger d'eau. Il partage le même diagnostic et le même futur. Je sais que notre mère nous regardait avec beaucoup de fierté pendant la course.
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